C'était Véronique Béliveau qui nous chantait « Je suis fidèle » à Wow 80, extrait de son album qui s'appelait simplement « Transit ». On poursuit maintenant avec une grande chanteuse de la décennie 80 qui était en 1984 dans les hauts sommets des palmarès en compagnie de Cyndi Lauper et de Madonna. On parle ici de Tina Turner et de son « What's Love? 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

Et on vient d'entendre le What's Love Got to Do with It de Tina Turner, extrait de son mythique album Private Dancer. Maintenant, que faisaient nos autres divas en 1984? Madonna nous chantait Like a Virgin et Miss Olivia Newton-John nous chantait Living in Desperate Times. Et c'est parti pour ce beau doublé à Wow 80.

C'était le Living in Desperate Time d'Olivia Newton-John à Wild 80. Juste avant, c'était Madonna et son Like a Virgin, pièce titre de son deuxième album. On poursuit maintenant en musique avec nul autre que Michael Jackson et Paul McCartney et la pièce Stay

Award 80. C'est celle qu'on va entendre pour conclure ce bloc. Une grande, grande ballade. Voici Still Loving You de Scorpion à Award 80.

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On vient d'entendre le Automatic des Pointer Sisters, extrait de leur album imposant en 1984, paru en 1983 cependant. L'album s'appelle Breakout. Et maintenant, je vous l'avais annoncé, c'est l'heure de notre Pop Humble Remix. Ça fait quand même quelques semaines que notre mystérieux DJ était en pause. Le revoilà maintenant avec un remix de l'album Control de Janet Jackson, album important, paru en 1986, qui a 40 ans cette année. Et d'ailleurs, Janet Jackson, en décembre, va présenter Control 40, un documentaire sur la création de cet album. J'en dis pas plus, ça va être disponible au début du mois de décembre. D'ici là, je vous laisse avec le Pop Humble Remix de Control de Janet Jackson.

On a entendu le Pop en Bulle remix de Janet Jackson dédié à l'album Control, qui, je le rappelle, célèbre 40 ans cette année. On a entendu, entre autres, bien sûr, la pièce-titre Control, mais aussi Nasty, What Have You Done For Me Lately, The Pleasure Principle, When I Think Of You, et la ballade Let's Wait A While. C'est presque l'heure de tirer notre révérence. Je vous dis de ne pas manquer l'ami Stéphane Gourde, de l'autre côté de la pause, qui ce soir consacre son émission à l'été 1986. 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Il suffit de visiter le fm1033.ca pour en savoir un peu plus sur ce populaire as de cœur qui en est déjà à sa 5e édition. Et moi, je vous dis de ne pas manquer notre émission la semaine prochaine avec de belles surprises. Et on se laisse tout en musique avec Steve Perry et la pièce Oh Sherry, extrait de son album Street Talk, et oui, paru en 1984.

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1: Ce soir, même si nous sommes maintenant en automne, c'est encore l'été à Dantan avec un retour 40 ans en arrière, avec une sélection de chansons québécoises, françaises et d'expression anglaise qui étaient dans les palmarès au cours de l'été 1986. Il y aura une seule chronique ce soir. À la rétroversion, Nuit magique, Lara Fabian contre Catherine Lara. Et pendant les deux prochaines heures, je vous présenterai les succès des artistes suivants. Diane Tell, Les Maudits Blues, Richard Cochante, Robert Sartre-Bourgeois, Véronique Sanson, le groupe de boxe, Didier Barbelivien, Chadé, Jean-Jacques Goldman, le groupe Nuance, Marie-Denise Pelletier et les Bengals. Ici Stéphane Gourde, bienvenue à l'émission Dans le temps.

Ce retour à l'été 86 a commencé avec le groupe The Bangles de leur disque Different Light, Manic Monday, du palmarès d'expression anglaise de la défunte station de radio AM de Jonquière. CKRS, selon le quotidien, du 21 juin 86, c'était précédé de Daniel Balavoine, un artiste malheureusement qui est décédé le 14 janvier 86, donc avec l'Aziza de son disque Sauver l'amour qu'il lançait en 1985. Et ça, c'était dans le palmarès du côté de l'expression française, toujours à CKRS Radio Jonquière. C'est le palmarès que nous allons étudier ce soir à l'émission dans le temps. En fait, plusieurs dates, juin, juillet et août, seront donc les palmarès qui vont nous inspirer, même septembre, même, qui vont nous inspirer cette émission dans le temps ce soir. Comme je vous disais, c'est encore l'été et ça se termine aujourd'hui, l'état dans le temps, donc avec ce palmarès de 86. Il y aura une chronique, l'émission, alors une rétroversion, Nuit Magique, Lara Fabian contre Catherine Lara. Et ce soir, ben, c'est une émission normale d'une durée de 2 heures. Alors, j'espère que vous avez apprécié la semaine dernière notre émission spéciale avec les 3 heures consacrées à l'été 1976. Avant de passer à la rétroversion, d'autres chansons du palmarès de CKRS Radio. Alors, du côté français, on y retrouvait Richard Cochiante avec cette chanson « Vivre ensemble » du micro-sillon « L'homme qui vole ». Du côté de l'expression anglaise, il y avait « Bad Boy » par Miami Sound Machine de leur disque Primitive Love. Mais d'abord, une artiste qu'on pourra voir cet automne grâce à la tournée du spectacle Pour une autre histoire d'un soir. Spectacle qu'elle fait en compagnie de Joe Beaucan et de Marie Carmen. Donc ici, on va entendre son succès de son disque Premier Contact, lancé en 86. Marie-Denise Pelletier avec Tepa Brando. Vous êtes à Dans le temps avec Stéphane Gourde jusqu'à 23h au FM 103.3, la radio allumée.

0: En juin 86, on retrouvait dans le palmarès d'expression française de CKRS Radio à Jonquière cette chanson de Diane Tell, Faire à nouveau connaissance, de son disque du même nom, chanson qu'on a entendue dans d'autres palmarès à travers la province du Québec. C'est tout pour cette première demi-heure d'antan. Ça va une première pause. De l'autre côté, il y aura la seule chronique à l'émission de ce soir. Alors, c'est une rétroversion. On va entendre le grand succès de Catherine Lara, Nuit magique, et Lara Fabian l'a enregistré plus tard, en 2009. Donc, on va comparer ces deux interprétations. Et il y aura aussi les succès du groupe Double, The Box, Martine Sinclair, Jean-Jacques Goldman et les Maudits Blues. Restez là avec vous en cette fin soirée au FM 103.3. L'émission Dans le temps, Stéphane Gourde, jusqu'à 23h.
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Nous avons fait une belle balade en bateau grâce au groupe Double, leur grand succès, The Captain of Her Heart, qui était dans le palmarès d'expression anglaise, toujours de la station CKRS. Mais là, on passe au palmarès de juillet 86, dans l'édition du 19 juillet. Donc, on retrouvait cette chanson de leur disque Blue, lancé en 85. Maintenant, le temps de la seule chronique de ce soir est dans le temps. Alors, donc, la rétroversion. On va entendre Nuit magique, cet immense succès de Catherine Lara, probablement sa chanson la plus populaire, qu'elle lançait dans l'album Au milieu de nulle part, lancé à la fin de l'année 85. Chanson dont les paroles sont de Luc Plamondon et la musique de Catherine Lara et de Sébastien Santa Maria. Il y a Lara Fabian qui a repris cette chanson des années plus tard, en 2009, dans le disque « Toutes les femmes en moi », où elle reprend des chansons, des grandes chansons de d'autres interprètes féminines. Entre autres, on retrouve « Soleil, soleil »,« J'ai 12 ans hein, » de Diane Dufresne, « Amoureuse » de Véronique Sanson, « Göttingen » de la chanson de Barbara, « Mamie Blue », il venait d'avoir 18 ans de Dalida, « Une femme avec toi » de Nicole Croisille, « L'amour existe encore » de Céline Dion, « Message personnel » de Françoise Hardy, et évidemment cette chanson « Nuit magique » interprétée par Catherine Lara. Donc ce soir à la rétroversion, alors « Nuit magique », Lara Fabian 2009 contre Catherine Lara en 1985.

C'était la rétroversion de Nuit Magique, Lara Fabian en 2009 contre l'original de Catherine Lara, qui est en 1985, qui était dans le palmarès d'expression française à CKRS Radio Jonquière, selon le quotidien, du 19 juillet 86. Dans ce même palmarès, on y retrouvait Martine Sinclair, l'immense succès « Quand je tombe en amour » du disque Ce soir, « L'amour est dans tes yeux ». Et c'était précédé du groupe The Box, chanson 85, « My dreams of you » de leur disque « All the time, all the time, all the time ». Du côté de l'expression anglaise, vous êtes toujours à d'un temps avec vous, Stéphane Gourde, OFM 103.3, la radio allumée.

On ne le voit plus, on ne l'entend plus, mais à l'époque, il était énormément populaire. Jean-Jacques Goldman avec La vie par procuration du disque non homologué qui se retrouvait dans le palmarès d'expression française, toujours à CKRS Radio en juillet 86. Dernière chanson de cette première heure de Dans le temps. Alors, du côté d'expression anglaise, ils revenaient dans les palmarès parce qu'ils avaient eu des succès fin 60, début 70. Les Moody Blues avec cette chanson du disque The Other Side of Life, Your Wildest Dreams. C'est toujours à Dans le temps.

0: J'ai 10 secondes pour vous dire que Dantan vous revient après la pause avec d'autres chansons qui étaient dans les palmarès au cours de l'été 1986.
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Shade avec Never As Good As The First Time de son disque Promises, lancé en 85 du palmarès d'expression anglaise à CKRS Radio Jonquière. Selon le quotidien, dans son édition du 23 août 86, station de radio qui n'existe plus malheureusement, qu'on pouvait entendre sur la bande AM dans la région du Saguenay-Lac-Saint-Jean. Et avant ça, il y avait du côté d'expression française, dans ce même palmarès, Didier Barbelivien, chanson également lancée en 85, Revoir Montréal. Didier Barbelivien, connu entre autres grâce à ses nombreuses chansons qu'il a écrites pour des artistes français aussi. Il a écrit d'ailleurs au Québec pour Ginette Renault. Alors, vous êtes toujours à Dans le temps avec vous, Stéphane Gourde. Donc, ce soir, dans cette deuxième heure, d'autres succès d'août 86 et de septembre 86 grâce au palmarès de CKRS. Dans les prochaines minutes, vous aurez droit du côté d'expression française. On retrouvait Muriel Dack avec la chanson « Tropique ». Du côté anglais, il y avait Peter Cetera avec Glory of Love du disque de Karate Kid Part 2. On se rappelle de ce film. Mais d'abord, une chanson qui a été probablement une des chansons les plus marquantes au Québec dans les années 80. Alors donc, cette chanson provenait du disque « Quand on est en amour ». C'est la chanson-titre de ce disque. Et même si l'album a été lancé en 84, ça a pris quand même 2 ans avant que cette chanson se retrouve dans les palmarès. Avec Patrick Normand, vous êtes à Dans le temps avec vous, Stéphane Gourde, jusqu'à 23h sur la radio allumée, la FM 103.3.

Est-ce que tout comme moi, vous avez dansé au son de cette chanson, grand succès en 86 dans le palmarès, entre autres, palmarès d'expression anglaise de CKRS Radio, c'était Ballonarama avec Vénus, qui est une reprise, et oui, d'une chanson du groupe néerlandais Shocking Blue de 1969. Dernière chanson de cette autre demi-heure de Dantan avec l'artiste Robert Sartre Bourgeois, qu'on entendait à l'époque dans les années 80-90 avec L'amour autour de toi, chanson qui faisait partie du palmarès d'expression française, toujours à CKRS Radio. Vous êtes à Dans le temps avec Stéphane Gourde au FM 103.3.

Auteur, compositeur et interprète Robert Sarthe Bourgeois avec l'amour autour de toi du palmarès d'expression française à CKRS Radio Jonquière selon le journal Le Quotidien dans son édition du 23 août 1986. Après la pause, on va passer au palmarès toujours de 86, mais en septembre, cette fois-ci avec les succès d'Anita Baker, de Pierre Mercier, de Jean-Luc Lahaye et de Louba avec vous, Stéphane Gourde, en cette fin de soirée dans ce voyage dans le milieu des années 80 à Dans le temps sur la radio allumée et le FM 103.3 jusqu'à 23h.

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Véronique Sanson avec « C'est long, c'est court », chanson qui se retrouvait dans le palmarès. D'expression française, toujours à CKRS Radio, en septembre 1986, précisément dans l'édition du 13 septembre du palmarès publié dans le quotidien, qui s'appelait « Le quotidien », journal de Chicoutimi. D'autres succès de cette même période, du côté français, il y avait Jean-Luc Lahaye, une chanson de 1984 de son disque Peur, « Qu'est-ce qui t'a pris ?» Et du côté québécois, il y avait Pierre Mercier, qui nous amène ici en Égypte avec « Amour sur le Nil ». Mais d'abord, du côté d'expression anglaise, toujours à CKRS Radio, du disque Rapture, Anita Baker avec le grand succès « Sweet Love ».

J'avais complètement oublié cette chanson de Luba, Innocent, du disque Between the Earth and Sky, qui se retrouvait, comme d'autres chansons que vous avez entendues ce soir, dans le palmarès d'expression anglaise à CKRS Radio, en septembre 86. La dernière chanson de ce soir, eh bien, on la confie au groupe Nuance, leur immense succès, Vivre dans la nuit, du disque du même nom, avec vous, Stéphane Gourde, à Dantan, au FM 103.3.

Sandra Dorion et le groupe Nuance avec Vivre dans la nuit du palmarès d'expression française à CKRS Radio selon le journal Le Quotidien de son édition du 13 septembre 86. Quand je pense à cette chanson, je ne peux m'empêcher de penser à la parodie faite au Bye Bye 86 et Dominique Michel qui personnifiait Sandra Dorion qui chantait et 4 heures du matin, je pense au docteur Laurent puis je le remercie bien pour le Bill 101. Voilà. Alors c'est tout pour cette autre édition de Dans le temps ce soir avec vous depuis 21h à l'animation recherche, la mise en onde et la réalisation Stéphane Gaud. Revenez-nous mercredi prochain à Dans le temps. Et nous serons encore dans les années 80 avec le palmarès de septembre 1984. Demain matin, n'oubliez pas, entre 6h et 9h30, il y a mon collègue Charles Godreau qui sera là avec son émission de Bonheur le matin. Demain soir à 20h, il y a toujours Hola avec Dominique Hudson. Et mercredi prochain, avant Dans le temps, il y a War 80 avec Patrick Delécrevy. Donc, vous aurez une soirée 80 là, la semaine prochaine. Alors, pour les couche-temps insomniaques, évidemment, toute la nuit, un excellent choix musical sur les ondes du FM 103.3. Peu importe ce que vous ferez, passez une bonne nuit, faites de beaux rêves, revenez-nous mercredi prochain à 21h avec le palmarès, donc, de septembre 1984.

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1: 6 heures précises en ce jeudi 24 septembre 2026. Au lendemain du dernier débat, bien sûr, je ne sais pas si vous avez regardé, on va commenter la chose, bien évidemment. C'était le débat des chefs hier sur les ondes de notre société d'État, voilà. Donc, il y aura Denis Trudel, entre autres, qui sera là pour commenter. Sébastien Saint-François également. Nous sommes jeudi, donc on va recevoir aussi nos amis, entre autres, de BMW Mini. Donc, on va recevoir là, Vincent Gauthier qui sera là pour nous en parler, pour nous parler voiture. On va parler aussi Climat Québec. Nos amis du CIAL viendront nous rendre visite. Bref, un jeudi fort rempli avec les nouvelles en direct. Notre ami Paul Raymond, 7h, 8h et 9h. Un peu de musique, tiens donc, Fred Dionne, Backroads, position numéro 9. Bon début de journée. Merci de nous choisir.

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1: 6h04, bienvenue chez nous. Donc, comme je le disais très bien au départ, lendemain de débat, dernier droit aussi de cette campagne électorale. On sait que l'élection est le 5 octobre prochain. Nous sommes le 24 septembre. Vote par anticipation ce dimanche. Donc on pourra aller voter à nos bureaux, les différents bureaux de votation. Évidemment, informez-vous là auprès d'Élections Canada. Il y a un site, puis vous pouvez voir où on peut voter dès la fin de semaine, si le cœur vous en dit. Évidemment, nous autres, on est fiers de nous aussi. On a présenté quelques débats aussi là. Donc hier dans Vachon, entre autres, M. Letourneau, j'étais à ses côtés. Ça a été très civilisé d'abord, et je me dois de féliciter candidats et candidates dans ce comté de Vachon, hein, dans Saint-Hubert, M. Fogg-Gain, Mme Oudjit, Mme Loalalika et M. Lafrenière, qui ont bien fait les choses, bien sûr, qui nous ont expliqué clairement ce que proposait leur parti. Bref, si vous voulez réentendre ça, réécouter ça, regarder ça aussi, puisque on était captés, il y avait captation. Ben, vous allez tout simplement sur YouTube, et puis vous en saurez davantage, bien évidemment. Hier soir, c'était débat des chefs. Bon, oui, civil, je pense, mais bon, il y a eu des flamèches quand même, là, qu'on se le dise. Les journaux en font état. On a parlé, entre autres, de l'avenir du Québec, hein, du référendum, et on est revenu là-dessus. On sait, Paul Saint-Pierre Plamondon, dans un premier mandat, désire tenir un référendum, même si, évidemment, les sondages ne donnent pas le oui gagnant. Lui, ce qu'il propose, ce qu'il met de l'avant, tout simplement, c'est de dire, ben voilà, tant que M. Trump sera à la tête des États-Unis, il n'y aura pas de référendum, donc dans 2 ans ou quelque chose du genre. Mais en même temps, puis on va en reparler avec Denis, même Denis Trudel, même si j'en ai fait état la semaine dernière. Est-ce vraiment Donald Trump ou est-ce vraiment M. Carney aussi? Peut-être pour les prochaines 4 années, puisque M. Carney est là pour 4 ans ou à peu près, là, puisqu'il y a eu élection récemment. J'aurais 3 ans, quelque chose. Hein? Est-ce qu'il y a ça aussi à considérer, parce qu'il est très populaire, M. Carney, même ici, du côté du Québec, quoi qu'on en dise. D'ailleurs, il y a un article dans le New York Times qui est paru hier, et les journaux en font état ce matin. Tous les journaux même en font état. M. Carney qui décrit un peu, il dit qu'il, même depuis la rupture là, des négociations pour le libre-échange, pour la CIUM, pour ces ententes entre les États-Unis, le Canada et le Mexique, aussi, là, depuis la rupture des négociations avec le président états-unien, ils se parlent régulièrement tous les deux. Dans un premier temps, il nous dit ça, M. Carney, et non seulement ça, il dit qu'il s'est préparé aussi à toute éventualité, parce que depuis qu'il dit qu'il prétend et qu'il désire faire du Canada le 51e État états-unien, même si pour certains, il ne s'agit que d'une plaisanterie, mais peu à peu, il a vu s'organiser. Puis on l'a vu là, s'organiser une espèce d'idéologie, puis c'est ce vers quoi il tend à aller, puis il y a un mouvement, puis il y a une volonté qui est là, même si elle est petite. Là, il l'a révélé au New York Times, se préparer peut-être pour non pas une invasion américaine ici sur notre territoire, mais on parle entre autres de non pas d'attaque comme telle, quoique ça pourrait aussi arriver, là, une invasion, mais une intervention militaire tout au moins états-unienne. Donc on en parle ce matin, on va en parler de toute façon en revue de presse. Je reviens au débat. On a parlé de monsieur, très peu de monsieur Trump, mais quand même on en a parlé parce que l'effet Trump s'est estompé en campagne comme prévu dans la campagne. Je pense que tout le monde a mieux joué ses cartes. Madame Fréchette était plus me semblait moins nerveuse, me semblait un peu plus solide dans plusieurs dossiers. Il y a une bonne ligne qui a été lancée par Ruba Gazal, parce que, bon, Mme Fréchette parlait de crise du logement, de crise, puis elle dit, ah, c'est curieux parce que, bon, je le dis dans mes mots, là, elle dit, c'est curieux parce que le gouvernement Legault, le gouvernement de la CAQ, a toujours prétendu qu'il n'y en avait pas de crise du logement, qu'il n'y avait jamais de crise, alors que vous, vous le dites. Il y a eu comme une espèce de... On aurait pu prendre la balle au bon, hein, de ce gouvernement qui a été beaucoup, qui a été très, très souvent dans le déni, gouvernement de boomer, diront certains qui ont fait, non, garde de mon oncle, diront d'autres aussi. Mais bon, tout ça pour vous dire qu'on est ailleurs aussi, puis, mais on a trouvé quelque chose, on a mis le doigt sur un bobo aussi de ce côté-là. Donc, ça a été fort intéressant. On va y revenir, bien sûr, puisque on aura des... je pense qu'on va avoir des analyses par Sébastien. Regardez ça avec Sébastien Saint-François, regardez ça avec beaucoup d'intérêt, donc autour de 7h30. Il va revenir là-dessus, de même que Denis Trudel à 8h35. Et puis, ben, nous autres, on a une belle émission, comme je le dis en ouverture, à vous proposer. Donc, on va parler, entre autres, avec un candidat là, de Climat Québec qui va se présenter ici, si je ne m'abuse, dans Montarville. Donc, on va l'accueillir un petit peu plus tard dans l'émission Climat Québec. C'est le parti de Martine Ouellet. Puis, on aurait voulu leur offrir un micro, mais ça a été un peu laborieux. Mais bon, je suis très content de pouvoir leur parler. Les pompiers aussi seront là pour leur première chronique de la saison. Donc, à 9h30, 9h45, on va recevoir le candidat de Climat Québec. Bref, comme je l'ai dit en ouverture, ça va être bien, bien le fun. Restez avec nous. Henri-Paul Raymond sera là également à 7h, 8h et 9h pour commenter l'actualité, en fait, pour nous offrir les nouvelles ici plutôt. Moi, je commenterai. Zagata, rien pour aller vers la circulation météo dans les prochaines minutes. 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
6: Ça s'installe tout doucement. C'est quand même pas si mal là, qu'on se le dise. Oui, il y a des courses de vélo aujourd'hui. Ça reprend les championnats du monde du côté de Montréal. Donc, il y aura peut-être des pleurs et des grincements de dents des courses ce matin et cet après-midi. On y reviendra, bien évidemment. Un pont fermé aussi pendant le week-end. Une rive sud aussi, il va y avoir un petit peu plus d'action, entre autres du côté de Chambly. Je le signale au passage. Donc, revenons à nos moutons. 25 en direction sud, on est à la hauteur de la place Versailles. Ça roule quand même assez bien pour le moment. Évidemment, il est relativement tôt, je vous dirais, la quarantaine de minutes. Ça s'installe Boucherville, pont de l'île Charon également. Code rouge pour le reste, Jacques Cartier, Victoria, Samuel de Champlain. Ça roule très, très bien. Et la 40 d'est en ouest aussi, pas encore tout à fait installé. C'est code rouge d'est en ouest à partir de la Cordère jusqu'à l'échangeur Royal Mount. Et puis, il n'y a pas d'incident, puis il n'y a pas de réel bouchon. 6h17, circulation de bonne heure le matin.
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6: Météo, ben on va avoir une jolie journée, 21 degrés, plein soleil. On est bien content de la chose. Le jour se lève à 6h43, va se coucher à 18h48. Il fait 10 présentement, coin Saint-Jean, Saint-Charles. Demain, vendredi, du beau soleil, 22 degrés. Peu de soleil pour samedi, mais quand même pas de pluie prévue, 21 degrés. Et puis dimanche, la tendance se maintient à l'alternance soleil-nuage, mais le soleil sera très présent. Il est possible qu'il y ait un peu de pluie dans la nuit de dimanche à lundi. On va juste y revenir pour voir là, si c'est revu autrement. J'ai regardé ça très, très rapidement. C'est ça, dans la nuit de dimanche à lundi. Donc, un beau week-end qui s'offre à nous dans les prochains jours, demain, après-demain, puis après-demain. Fait qu'on aime ça, c'est les journées de la culture aussi. En fin de semaine, j'ai dit le vote par anticipation. J'ai parlé aussi, de bien sûr, de ces courses de vélo, mais les journées de la culture en fin de semaine. Donc, allez vérifier aussi là, s'il y a des choses, des manifestations dans votre secteur.
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6: 6h20, on s'en va vers la revue de presse dans les prochaines minutes. 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Attendez l'oreille à 13h. Jean-Yves et France seront là. Je pense que Stéphane aussi, Stéphane Blanchette, il sera aussi à leur côté, là. Pour faire des heureux et des heureuses, tout simplement. 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Voilà, Joël Vogue, loin, position numéro 15. Après ça, on s'en va faire un petit tour des principaux journaux, des principales plateformes également.

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1: On fait le tour des grands titres, évidemment. Revue de presse, dernier débat des chefs, l'avenir du Québec s'invite. Les différents journaux ce matin, écrit des flamèches. Tout le monde était désormais plus expérimenté. Difficile d'y voir des gagnants. Donc, on a parlé d'un référendum, entre autres, d'élections référendaires aussi. On a évoqué la chose. C'est M. Milliard qui a dit « Détrompez-vous pas ». Évidemment, il envoie des messages fédéralistes. Il dit « Je suis le seul qui peut vous garantir qu'il n'y aura pas de référendum, même si il n'y a que le Parti québécois, finalement, qui en parle ouvertement. » Québec solidaire, pas loin derrière, parle évidemment de ça aussi. Alors que, la CAQ, pas pantoute, là, on n'est pas là-dedans. On est dans l'autonomisme. Ça se dit-tu, l'autonomisme? Voilà, du côté de ça, je dis rien, bien sûr. Puis les conservateurs, nichent peut-être à la même place là que Québec solidaire et la CAQ. Là, on ne veut surtout pas de référendum. Ce que je comprends également, ce dont on ne veut pas, c'est du bad trip qui suit aussi, si jamais il y avait quelque chose, puis de la division que ça peut créer. Mais en même temps, comme je l'ai dit hier, il s'agit d'un geste quand même, et je le dis vraiment en toute bonne foi, là, mais il s'agit d'un geste quand même démocratique à partir du moment où on décide d'en faire un. On ne parle pas ici de faire absolument à la pointe d'un fusil la souveraineté, donc l'indépendance d'un endroit, là, on n'est pas là. C'est autre chose, donc il faut le regarder pour ce que c'est également. Donc, fort intéressant, il y aura des retours dans tous les journaux ce matin. Nous-mêmes, on va le faire aussi avec Sébastien et Denis Trudel un petit peu plus tard. On parle aussi, on revient évidemment sur, parce que c'est ça aussi, c'est passionnant, Télisson Aurélien. Après l'IA, le plagiat rattrapé par son passé là, beaucoup d'équipes d'enquête du côté de la presse, entre autres du côté de Radio-Canada, les décrypteurs s'y sont mis également, qui ont identifié des emprunts intégraux, nombreux, des traductions également, autant dans des fictions, dans des nouvelles. Il a gagné un prix à Radio-Canada, puis une fois testé là, on a découvert ça hier, qu'il s'agissait de plagiat d'un roman français des années 60, intégral, des phrases intégrales de la chose. On parle aussi de textes d'opinion dans des journaux de 2012 à 2020. Donc, il y a des écrits de Télisson Aurélien qui sont ou du plagiat total, là, dans certains cas, c'est même flagrant. Et dans d'autres, il y a une phrase glanée ici, t'es là, les mêmes tournures, la même chose, et on ne cite pas ce qu'on...

0: dit que automatiquement il a utilisé l'intelligence artificielle pour écrire son livre. L'avenir le dira. Peut-être qu'il y aura des rebondissements de ce côté-là où les maisons d'édition, entre autres, feront pression pour parce qu'ils ont des réputations aussi à défendre. C'est-tu l'intelligence artificielle qui s'invite maintenant dans le métier de création? Puis si tel est le cas, il faudra faire éventuellement avec. Ça fera partie de l'équation. Est-ce qu'il faudra passer un détecteur à tous les écrits ou faire avec, dire ben voilà, on écrit en haut, ce roman est écrit à l'aide d'intelligence artificielle dans certains moments plus difficiles. Je ne sais pas trop comment gérer ça, mais ça va faire partie de nos vies. On devient des nouveaux humains avec les réseaux sociaux, avec Internet. Ben il y a ça qui s'ajoute aussi. Je pense tout haut. Je suis pas en train de démettre une hypothèse ou quelque chose. C'est arrivé hier, cette affaire-là. Donc, il y a de la réflexion à avoir aussi de ce côté-là. La mort en direct aussi d'une Montréalaise fait beaucoup jaser. Elle était dans son petit condo et ce qui est épouvantable aussi, en visioconférence, formation, dans le cadre de son travail. Donc, elle venait d'intégrer un petit condo, d'acheter un petit condo boulevard René Lévesque à la hauteur de la rue Saint-Christophe. Leila Ben Salem, donc, a été assassinée en direct. Évidemment, il a créé en tout un émoi. On n'en sait pas davantage. On sait qu'elle s'était séparée en 2023, qu'elle est mère d'un enfant de 12 ans aussi. Mais on n'en sait pas davantage. Donc, l'enquête se poursuit de ce côté-là. On décide l'ancien propriétaire du Canadien également. Rappelez-vous, si vous êtes amateur de hockey, George Gillette, un Américain qui a été propriétaire du Canadien de Montréal de 2001 à 2009. On voyait arriver d'un très mauvais œil cet Américain qui, finalement, a été plutôt sympathique, a été plutôt un bon propriétaire. Évidemment, il a été obligé de vendre très, très vite, des problèmes financiers le forçant à revendre à Molson. Un juge fédéral aussi qui suspend l'interdiction d'accès à trois médias de la Maison-Blanche. On parle de l'administration Trump, et évidemment, là, qui invoquait la sécurité nationale pour écarter CNN, Politico et MS Now. Donc, c'est tombé cette nuit comme nouvelle. Il ne pourra pas le faire. M. Trump les tasser comme ça, puis leur interdire l'accès à la Maison-Blanche. On verra bien ce que ça va donner. Ça crée une crise, on doit l'admettre. Les Blue Jays, si vous êtes amateur de baseball, éliminés, ils ne feront pas les séries après avoir participé à la Série mondiale l'an dernier. Ça arrive souvent, cette affaire, ce genre d'affaires-là. Il y aura, j'imagine, beaucoup de... Il reste quand même quelques matchs, là. Il y aura beaucoup de fans très, très, très déçus. Vladimir Guerrero Jr. qui fait jaser là dans une entrevue, qui a dit qu'il a signé un contrat, qu'il n'y a pas de bon sens à 14 ans, puis je me souviens plus. Je pense que c'est 40 millions par année, quelque chose genre, j'exagère à peine. Là. C'est épouvantable. Là. Et qu'il y a eu une saison très, très, très moyenne. Là. Et qui a dit, semble-t-il, dans une entrevue en espagnol, qui a dit, ben c'est ça pourquoi on m'a payé, c'est pour mes gestes passés, c'est pour mes bonnes années qui sont derrière moi, là. C'est pas pour ce qui s'en vient nécessairement, mais il reste 14 ans à son contrat. Oui, il y a ça, mais on te paye aussi pour les années qui viennent, puisque t'es un joueur exceptionnel. Bref, puis ils sont pognés avec, là, si jamais il y a quelque chose, parce que là, ça n'a pas été une grande saison en ce qui le concerne. Vladimir Guerrero Jr., donc, c'est Toronto est dans tous ses états, j'en suis convaincu. Et puis, peu de choses près, voilà ce qui conclut notre revue de presse. Claude Bégin, un succès souvenir dans les prochaines minutes. Gabriel Goulet, une nouveauté. Et après tout, une nouveauté également. Donc, restez des nôtres. On va faire à travers tout ça un petit tour d'horizon de ce dont on va parler avec notre ami Henri-Paul Raymond dans les bulletins de nouvelles en direct de 7h, 8h et 9h.
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1: 6h40, de quoi sera-t-il question 7h, 8h, 9h en direct avec notre ami Henri-Paul Raymond dans nos bulletins de nouvelles. Ben, entre autres, on va parler de hausse de frais sport-études qui fait réagir à Boucherville, l'avenir de l'aéroport Maître aussi, donc qui fait débattre les candidats de Vachon. L'autoroute 30 et le métro aussi sont dans les projets politiques de plusieurs candidats et candidates. Saint-Lambert qui fait une mise au point sur l'entretien urbain. On parle de Longueuil qui planifie des travaux sur le viaduc Roland-Terrien et de Longueuil qui signe une victoire de 8 à 1 sur Princeville. On parle ici de hockey, le hockey du Collège français. Voilà, là, d'ailleurs, à ce sujet, il est de retour depuis deux semaines maintenant. Notre ami François Riopelle, demain 7h10, où on fera un petit tour d'horizon de l'actualité du Collège français, notre équipe junior 3A. Voilà, donc pour Monsieur Raymond, on lui parle dans quoi? Dans une vingtaine de minutes. Gabriel Goulet s'appelle Fragile. C'est une nouveauté pour aller vers la circulation météo. 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
1: voyons voir ce qui se déroule. Évidemment, il est relativement tôt, quoique 25 en direction sud. On est à la hauteur de Beaubien. Je vous dirais donc la généreuse trentaine. On regarde également le tunnel toujours, puisque la 25 en direction sud depuis Montréal, c'est pour aller vers le tunnel qu'une seule voie vers la rive sud, deux voies vers Montréal. Donc, ça s'installe. Là aussi, on est à la hauteur de Mortagne. Je vois poindre un petit quelque chose également. Il y aurait un incident là, sur la 132 et ça, ben c'est en direction ouest, si je ne m'abuse. On va immédiatement aller voir de quoi il en retourne sur Québec 511. Donc, ça nous est signalé. Là, donc, il y aurait un petit souci de ce côté-là. Laissez-moi voir. Donc, la 132, direction... Pour l'instant, on ne signale rien, mais il y a un ralentissement marqué de ce côté-là. C'est en direction ouest. Voilà, et même en direction est. Dans les deux directions, ça semble rouler au ralenti. Soyez-en prévenus. Il y a des courses de vélo aussi ce matin et cet après-midi. Je le signale au passage. Alors, on continue. On regarde Pont-Jacques-Cartier. Ça s'installe un petit peu du côté de Jacques-Cartier. Petit code rouge à proximité. Là, donc, notamment en provenance de la 132. Il y aura incident également, petit ralentissement là, donc à la hauteur de la voie maritime. On ne nous dit pas grand-chose d'ailleurs à ce sujet. Mi-parcours, Pont Victoria déjà installé, la rivière Montréal, Wellington Bridge aussi. Donc, mais il n'y a pas d'attente du côté de Saint-Lambert pour l'instant du moins, mais ça semble vouloir se dessiner sur le pont comme tel. On verra ce que ça va donner. Ça risque d'être plus lent du côté de Saint-Lambert dans les prochaines minutes. On regarde maintenant Samuel de Champlain, la 10 en direction ouest. Samuel de Champlain qui sera fermé ce samedi. Donc, on regarde là, à la hauteur de Gaétan Boucher, ça ralentit jusqu'à la voie maritime. Après coup, ben, ça roule beaucoup mieux. On regarde aussi la 30 vers Sorel-Tracy, notamment à la hauteur de l'échangeur 10-30. Là, ça, c'est pas évident. Et puis, d'est en ouest sur la 40, ça s'installe aussi de ce côté-là. Donc, soyez-en prévenus, il y a des bouchons, là, notamment à la hauteur de Saint-Laurent. Pour l'instant, ça se déroule quand même plutôt bien sur la 40. 6h46, circulation de bonne heure le matin. Voilà, ben regardons. Oui, on aura demain, là, on prendra un peu de temps pour regarder la situation. Pendant le week-end, il y aura des courses, évidemment, de ce championnat du monde de vélo sur route. Il y aura des courses sur la rive sud. Michel Ménard qui sera là, de Cogeco qui sera là pour nous en parler. Plus en détail ce qui va se dérouler pendant le week-end. Il y aura des entraves majeures. 9 degrés présentement, coin Saint-Jean-Saint-Charles. On s'en va vers du beau soleil toute la matinée, 21 degrés. Le jour vient à peine de se pointer, 6h43, il est 6h47. Il va se coucher à 18h48.
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11h51, on peut tuster Maëja, Olivier Couture, position numéro 5. 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On s'en va vers les informations dans les prochaines minutes. Henri Paul, Raymond, bien évidemment. À la suite de quoi, ben, ce sera à 7h30, notre ami Sébastien Saint-François qui viendra commenter l'actualité. Il sera question, bien sûr, du débat d'hier, de la campagne électorale et de ce qui se déroule aussi, entre autres, chez nos voisins du Sud. Laurent Saint-Martin, ciao, bye. Par la suite, Yann, quel est les mots que tu chantes? 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
2: Dans le cadre de la 10e édition du triathlon Duathlon de Boucherville, des entraves à la circulation, des fermetures de rue et des interdictions de stationnement seront en vigueur du 24 au 28 septembre. Ces mesures entraîneront des répercussions sur l'accès à certaines installations sportives et sur le déroulement de plusieurs activités. Consultez le boucherville.ca/triathlon afin de planifier vos déplacements. À l'occasion de la Journée internationale des aînés, la Ville de Boucherville vous invite à la Marche des aînés, une marche thématique sur l'histoire de la ville, le 2 octobre prochain à 9h, à la bibliothèque Montarville-Boucher de la Bruère. L'activité est gratuite, mais l'inscription est obligatoire avant le 27 septembre. Consultez le boucherville.ca pour tous les détails. Le réseau de transport de Longueuil lance une consultation publique sur la révision de son réseau à Boucherville. Les citoyennes et les citoyens sont invités à faire part de leurs besoins, de leurs habitudes de déplacement et de leurs commentaires afin de contribuer à la planification des services de transport collectif. Pour participer et connaître les détails de la consultation, consultez le site web du RTL à l'adresse rtl-longueuil.qc.ca/révision. Bonne semaine.
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4: 7h précise en ce jeudi 24 septembre 2026. Henri-Paul Raymond, bonjour.
5: Salut.
4: As-tu eu le temps de peinturer ton perron? Là?
5: Ben, écoute, j'ai examiné un peu les conditions météo et oui. Les consignes sur le galon de peinture me disent, bon, t'as besoin d'un minimum de jour et un minimum de nuit.
4: OK.
5: Et je craignais que les minimums de nuit dépassent un petit peu en bas.
4: Donc, tu fais ça l'an prochain.
5: Non, j'attends une belle journée et belle nuit.
4: Une canicule. Ça viendra peut-être. Il y aura peut-être un été caniculaire.
5: Penses-tu?
4: On dit-tu encore ça, l'été?
5: Caniculaire?
4: Je sais pas. Indien, on dit-tu encore ça? Et en tout cas, du moins, je l'ai pas dit fort. Je l'ai pas dit. OK.
5: J'étais tellement déçu que j'ai décidé de changer ma teinture de balcon pour une balade de moto.
4: Ben, t'as bien fait. T'as bien fait, Henri-Paul. Rendu à ton âge, gâte-toi, cibole. L'avenir de l'aéroport Met fait débattre les candidat de Vachon dans un premier temps.
5: Oui, le développement d'Aéroport Met et sa cohabitation avec les citoyens de Saint-Hubert, ça a fait réagir des candidats de Vachon lors d'un débat hier midi au FM 103.3. La candidate du Parti libéral, Affine Loualalika, de la Coalition Avenir Québec, Yann Lafrenière, du Parti québécois, Stéphane Fauguin, et du Québec solidaire, c'est Magdoudan Oudjit, ont notamment été questionnés sur le développement de l'aéroport et la cohabitation avec les citoyens de Saint-Hubert. Madame Loualalika, tout comme M. Lafrenière, sont montrés favorables au développement de l'aéroport. La desserte en transport collectif a aussi été abordée, notamment avec une navette vers le REM. Pour sa part, le candidat Stéphane Fauguin voit aussi l'aéroport comme un actif économique important, mais il estime que son développement doit se faire avec une meilleure cohabitation avec les citoyens. Du côté de Québec solidaire, Magdoudan Oudjit a de son côté rapporté des préoccupations concernant le bruit et les impacts sur la faune et la flore. Toutefois, elle soutient que Québec solidaire n'a pas pris de position ferme quant à cette infrastructure. Les candidats ont aussi discuté de la congestion sur l'autoroute 30 et du développement du transport collectif, notamment l'immigration, le logement et l'itinérance. Si vous l'avez écouté, ont également fait partie des échanges.
4: Voilà, donc on aura une clip de M. Fauguin au prochain bulletin de nouvelles, je présume.
5: On croit que oui.
4: L'autoroute 30 maintenant et le métro sont dans des projets politiques.
5: Écoute, l'autoroute 30 et le prolongement du métro sur le territoire de Longueuil occupent une place importante, notamment pour les candidats du Parti québécois, mais aussi la CAQ sur la Rive-Sud. Chez le PQ notamment, on estime qu'il est temps de remettre sur la table le prolongement de la ligne jaune du métro. Les candidats du Parti estime notamment que des stations devraient desservir le cégep, le secteur de l'hôpital, et à plus long terme, un prolongement jusqu'à Metz, l'aéroport Saint-Hubert. Le candidat dans Montarville, justement, Jean-François Cloutier, il reconnaît qu'il faut élargir l'autoroute 30, car elle risque d'être congestionnée avec le développement du port de Contrecœur, notamment, et la croissance de l'aéroport Saint-Hubert. Il s'est engagé à pousser pour que soient réalisées des études nécessaires pour étudier cette voie. Écoutons ce qu'il a dit.
6: La 30, en fait, est-ce qu'il y a possibilité d'élargir la 30? Quelles sont les possibilités? Quelle est la faisabilité? Quels seraient les coûts reliés à ça? Je pense qu'à ce stade-ci, c'est ça qu'on peut faire. Le gouvernement du Parti québécois est quand même raisonnable sur le dossier des infrastructures. On veut, avant de lancer des nouveaux projets, de lancer des nouveaux chantiers, on veut entretenir ce qu'on a déjà.
4: Voilà, Jean-François Cloutier, candidat péquiste dans Montarville.
5: Ouais. Mais tu sais, de son côté, le député ministre sortant dans Vachon, Yann Lafrenière, lui croit qu'il ne suffit plus simplement d'élargir l'autoroute 30 et il veut faire plus, voire même envisager de la reconstruire et d'y ajouter une voie de contournement. On peut l'écouter.
7: Ouais. C'est que l'autoroute 30, il ne faut pas ajouter une voie, il faut la refaire complètement. Ça, c'est une très mauvaise nouvelle. Alors, on va regarder de quelle façon on va procéder. Moi, je regarde le temps que ça a pris pour l'autoroute 20 d'ajouter une voie. Il faut se questionner aussi. Est-ce que c'est la bonne chose? Avec le pont qui a été développé sur l'autoroute 30, il fallait s'imaginer qu'il y aurait plus de monde. On a plus de transports routiers. Alors oui, on va trouver une solution. Ce que je veux dire, ça ne sera pas juste d'ajouter une voie. Il va falloir être plus innovant.
4: Voilà, le député sortant de Vachon, vice-premier ministre également, Yann Lafrenière. On parle maintenant de Longueuil qui planifie des travaux sur le viaduc Roland-Terrien.
5: Oui, la ville entreprend des travaux sur le viaduc Roland-Terrien au-dessus de la rue Saint-Charles-Est. C'est entre le 23 septembre, c'est en cours, et le 23 décembre prochain. Le chantier évalué à 1 825 000 $ vise notamment à réparer le béton des dalles, les chevêtres, les colonnes et poutres, afin de prolonger la durée de vie de la structure. Des réparations et remplacements de glissières et de dispositifs de retenue doivent aussi être effectués lors de ce long parcours, ainsi que du pavage. Le boulevard Roland-Terrien entre la route 132 et la rue d'Auteuil est va aussi connaître des fermetures partielles ou complètes la nuit, tout comme les bretelles d'accès et de sortie de la route 132. Le jour, des fermetures partielles devraient toucher parfois la rue Saint-Charles-Est entre les rues Geoffrion et Bordelot-Est. Des entraves sont également prévues en semaine, tout comme le week-end, et des ralentissements sont à prévoir dans ce secteur. Donc, les dates précises restent quand même à déterminer pour l'ensemble du chantier. On sait que du 23 septembre au 23 décembre, c'est un chantier qui peut perturber les heures et la circulation.
4: C'est pas, hein? Parce que oui.
5: Peut-être.
4: On va regarder ça aussi. Je passe là, des fois, je vais vérifier. J'irai vérifier 4 mois quand même de travaux. C'est quand même considérable.
5: Tu l'as dit.
4: Longueuil qui signe, on parle ici de hockey junior, on va terminer avec ça, si tu le veux bien. Paul qui signe une victoire de 8-1 sur Princeville.
5: C'est que le Collège français a donné une véritable raclée aux Titans de Princeville hier soir lors d'un match de hockey de la Ligue junior 3A. Le match était présenté devant 300 spectateurs à Princeville. Étienne Giroux, rappelle-toi ce nom, a volé la vedette lors de cette rencontre en marquant 4 buts. Pas un, pas deux, pas trois, là. 4 buts. 2 au second 20, notamment. Les autres sont signés Johan Noiseux, Samuel Beaulieu, Samuel Biakabutuka et Benjamin Lefebvre. Le seul compteur du Titan, c'est Charles-Olivier Barrette. Son premier but de la saison, parce qu'on est une nouvelle saison, les pré-matchs sont terminés. Et le seul but marqué en première période. Giroux lui a d'ailleurs obtenu la première étoile de la rencontre. Puis les joueurs du CF ont tiré à 38 fois sur les 2 gardiens de Princeville, William Leclerc et Landin Laberge. Il y a Justin Vigneault de son côté, gardien du CF, qui a reçu, je pense, ses 24 tirs devant la cage du Collège français.
4: Bon, le Collège français, on le rappelle, à 7h10, je parle à François Riopelle, qui n'ont pas perdu encore en 5 matchs début de saison canon, là, avec 4 buts contre depuis le début de la saison.
5: C'est ça, ils sont en première position.
4: 4 buts en 5 matchs accordés, là. C'est bravo, les gars. Bravo. On a un début de saison bébé Fafa.
5: Est-ce que tu penses qu'ils seraient capables de battre les anciens Canadiens?
4: Les anciens, je sais pas. J'ai déjà joué, moi, contre les anciens Canadiens à l'époque de Bulldog Bazar, une rentrée à Radio-Canada, une rentrée au Centre Bell, qui était le Centre Molson à l'époque. J'ai joué contre Guy Lafleur, Henri Paul.
5: OK. Est-ce qu'il y avait les gros Pierre Bouchard dans le temps?
4: C'était Pierre, il y avait Pierre Mondou, entre autres. Il y avait qui jouait dans ce match-là?
5: Jean Cournoyer,
4: Brisebois, je pense. Brisebois jouait
5: Stéphane
4: pas.
5: Stéphane Richer.
4: Stéphane Richer, non, était pas là, mais okay. Guy Lafleur. Henri Paul, je te dis pas, c'était tellement intimidant. C'était un match hors concours, vraiment pour le fun. Nous autres, on avait Denise Bombardier d'un but pour voir jeu. Mais bon.
5: T'as pas le droit de dire ça.
4: Mais bon, Guy Lafleur, le regard qu'il avait. T'as pas idée, Henri Paul.
5: Tu lui faisais une passe même pour
4: Il était peurant. Il était pas là pour. Il était là pour le fun, là, c'est bien clair. Mais j'ai l'impression qu'à toutes les fois qu'il est sur la glace, Guy Lafleur, il niaise pas avec le puck, d'où l'expression sans doute. Mais c'est quelqu'un qui. On parle souvent des yeux de Maurice Richard. Ah, là, ouais. On a la photo célèbre. Ceux de Guy Lafleur sont pas loin. Je t'en passe un papier. Voilà, il a compté des buts, il a fait ce qu'il voulait sur la patinoire, c'était épouvantable.
5: Et t'en as compté, toi?
4: Non, pas du tout, j'ai été déculotté même à plusieurs reprises. Mais
5: pauvre Bulldog.
4: C'est une autre affaire, pauvre Bulldog à l'époque, bien sûr. Hey, Henri Paul, on se reparle tantôt?
5: Oui, sans faute.
4: Justin Roy, Raph Pilon, dans les prochaines minutes, il y aura Sébastien Saint-François à 7h30 qui viendra commenter l'actualité.
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9: Ici Karine Cousineau, conseillère en communication. 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
1: Ouais, ça s'installe de façon claire, nette et précise, là, notamment du côté de la 25 dans les deux directions après le, ou avant le tunnel, c'est selon. Évidemment, là, donc depuis Montréal, pour aller vers le tunnel, d'abord, c'est à la hauteur de Beaubien, alors que ça commence à, comment dire, à rouler un petit peu plus difficilement. Il y aurait un incident dans le secteur en direction nord sur la 25 à proximité de l'échangeur Anjou. Puis on le voit là, à partir de la rue Sherbrooke, ça roule au ralenti sur la 25. En direction nord. Depuis Boucherville, puisqu'on y est, évidemment, on peut le constater aussi, un petit ralentissement, là, un petit peu plus assumé. Là. On est à la hauteur de Mortagne de ce côté-là, à proximité du pont de l'Île-Charron. Les deux provenances également, 132 Boucherville, là, depuis de la Barre, comme depuis également Roland-Terrien, ça roule vraiment lentement. On regarde le pont Jacques-Cartier, depuis la 132, ça bouchonne un petit brin, il y a du monde, là, donc à proximité du pont Tablier, là, c'est moins 5. Alors que depuis la 132, ben, c'est depuis des Aulniers, là, ça roule lentement. Le pont comme tel également direction Montréal. C'est Code Rouge, fin de parcours un petit peu plus laborieuse. Saint-Lambert, pont Victoria, donc on peut le voir. Là. C'est moins pire qu'il y a quelques minutes. Cependant, là, il y avait vraiment un bouchon à partir de, je vous dirais, immédiatement après la voie maritime, ça bouchonnait un petit peu. Alors ça ne semble plus être le cas. Pas d'attente du côté de Saint-Lambert non plus. La 10 vers le pont Samuel de Champlain, on regarde, là, c'est à la hauteur de Chevrier. Ça ralentit. On sait qu'il y aura des courses cet après-midi. Là. J'ai pas vu les tracés, cependant. Mais bon, gardons un petit œil là-dessus. Il semblerait que la pire journée était celle de mardi. Il n'y en aura pas de pire que celle-là. Donc, Turcot, on est à la hauteur après avoir traversé par le pont Samuel de Champlain. On est à la hauteur... Après Turcot, ça roule un petit peu mieux. Ça ralentit quelque peu, sans plus. D'est en ouest, la 40, la Cordaire, Papineau, je vous dirais également Saint-Denis, tiens donc. Et puis, évidemment, comme à l'habitude, direction ouest, là, toujours Saint-Laurent, ça ralentit de ce côté-là. Encore là, pas d'incident signalé. Soyez prudents, néanmoins, le soleil est présent, non pas le sommeil, mais le soleil est présent, 7h18, circulation. 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De bonne heure. Belle journée ensoleillée aujourd'hui, 21 degrés, c'est ce qui s'offre à nous. Demain, 23, alternance soleil-nuage. Samedi, ce sera... Oh, on n'annonçait pas de soleil, il y en aura un petit peu, semble-t-il, dans la journée de samedi. Demain, 23 degrés, 20 degrés pour samedi. Dimanche, 19 degrés, s'il y a de la pluie, ce sera dans la nuit de dimanche à lundi. Mais ça ne durera pas les prochaines journées, jusque ben, ce que j'ai sous les yeux. Évidemment, on est dans le moyen long terme, jusqu'à mardi, on nous annonce du beau temps. On est tellement chanceux. Profitons-en, mes beaux enfants.
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1: Une rapide revue de presse, puisque nous parlons à Sébastien Saint-François un petit peu plus tard. Dernier débat des chefs hier à Radio-Canada, l'avenir du Québec s'invite. Écrit des flamèches, tout le monde était désormais plus expérimenté. Difficile d'y voir des gagnants. On a parlé du référendum, entre autres. Le libéral, M. Milliard, a évoqué l'idée peut-être d'une élection référendaire, évidemment pour rallier le vote fédéraliste, j'ai bien l'impression, et tous ceux et celles qui ont peur d'un référendum. On est dans cette logique-là, évidemment, ne l'oublions pas. Télisson, Aurélien aussi, qui continue de faire jaser après l'IA, le plagiat rattrapé par un passé de plagiaire par l'équipe d'enquête de la presse et par les décrypteurs de Radio-Canada qui ont identifié chacun de leur côté des emprunts intégraux nombreux, autant dans des fictions, des nouvelles. Il a gagné un prix, d'ailleurs, du côté de Radio-Canada, que des textes d'opinion dans la presse, entre autres. Ben, semble-t-il qu'on est en mesure, rapidement aussi, l'équipe a été en mesure de trouver toutes sortes d'incongruités, des plagiats intégraux, des traductions, entre autres, de 2012 à 2020. Donc, on revient là-dessus. Évidemment, s'il a commis du plagiat, il serait pas le premier, puis ça veut pas dire qu'il s'est servi de l'intelligence artificielle pour écrire son roman. Très bon roman, semble-t-il aussi, là, puisqu'il doit être pas pire parce qu'il est en lice pour des prix prestigieux en France, notamment. Ben, évidemment, des réactions à gauche, à droite, notamment chez Boréal, notamment aussi chez Grasset. La mort d'une Montréalaise tuée en pleine visioconférence continue de faire jaser. Elle avait son petit condo René Lévesque et René Lévesque, boulevard René Lévesque.

0: même créé, là, il a même créé sa chaîne, rien de moins. On est dans cette idée-là du côté de la Maison-Blanche. Alors, ben, on verra ce que ça va donner. Les juges qui continuent de constituer l'opposition comme telle à la Maison-Blanche. Et puis, Blue Jays a éliminé, si vous êtes amateur de baseball, et l'ancien propriétaire du Canadien, George Gillette, qui a été propriétaire de 2001 à 2009, cet Américain-là qui s'est amené, puis on l'attendait avec une brique et un fanal, puis finalement, il a été un bon propriétaire jusqu'à ce qu'il connaisse des problèmes financiers, là, ce qui a été... il a dû revendre, pour ainsi dire, avec beaucoup de profit. Par contre, il a dû revendre l'équipe à Molson. Donc, ben voilà, 88 ans, M. Gillette. Voilà. Ben tout ça pour vous dire qu'on s'en va vers M. Saint-François dans les prochaines minutes. 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
1: Sébastien Saint-François, salut.
2: Salut, Charles.
1: Bon, on va parler du débat, faites-vous-en pas, du débat de la télé, bien sûr, d'hier soir.
2: Oui,
1: mais
2: oui.
1: D'abord, le débat de Montarville à la radio que j'animais, évidemment. Trois candidats, ouais.
2: J'ai écouté ça, hein. Écoute, je suis dans Montarville comme toi, donc c'est des candidats qui, potentiellement, pourraient avoir mon vote. Bon, écoute, on va commencer en parlant des trois candidats qui étaient présents. Donc, j'ai trouvé que le monsieur du PQ avait été quand même bien solide.
1: Monsieur Cloutier, oui.
2: Oui, je pense que je l'ai trouvé que le plus solide des trois.
1: Un journaliste d'enquête du journal
2: ouais,
1: Montréal.
2: Ça paraît. Ensuite, le libéral. Monsieur Bouchard, l'indépendant, je ne sais pas honnêtement ce qu'il fait là, parce qu'il n'arrêtait pas de dire que moi, je n'aurais pas de pouvoir pour faire ci, pas de pouvoir faire ça. En effet, comme indépendant, on ne peut pas faire grand-chose. Mais bon, je pense que tu as fait un bon tour d'horizon de plusieurs enjeux. Moi, ce que j'ai trouvé fort regrettable, bon, si on se tient aux cinq premiers partis, là, les cinq grands partis, tu m'avais dit que Madame de Québec solidaire avait un empêchement de conflit d'horaire. Moi, ce qui m'a déçu, c'est les deux refus que tu as essuyés. Donc, dont le Marc Rondeau, qui est le candidat du Parti conservateur, qui n'est pas connu, là. Apparemment, qui a grandi à Boucherville, il travaille dans le domaine du patinage artistique. Moi, je comprends pas. J'ai comme l'impression que le Parti conservateur a dit à ses candidats, vous refusez tous les débats, là, parce qu'on sait qu'il y a des candidats moins sérieux dans le parti, comme dans tous les partis d'ailleurs. Puis, tu sais, ils veulent pas avoir à gérer des problèmes. Mais je trouve ça regrettable pour les citoyens. Tu sais, ce monsieur-là avait tout intérêt à se faire connaître.
1: Parce qu'on va se le dire, les conservateurs tiennent des propos parfois très, très polarisants, très, très clivants.
2: Oui, mais tu vois, il y a les candidats, mais il y a le chef. Le chef, on va en parler tantôt, là, dans le débat d'hier soir. Je trouve qu'il prend du galon, il a gagné en sérieux, gagné en expérience. Mais moi, je trouve ça très regrettable. J'ai interpellé le candidat Rondeau sur sa page Facebook parce qu'il parlait il avait posté quelque chose sur un sondage. Puis moi, j'ai carrément écrit, écoutez, je suis électeur dans votre circonscription. Je trouve regrettable que vous n'ayez pas participé au débat prévu sur les ondes lundi au 103.3. Puis j'ai jamais eu de réponse. Fait qu'en tout cas, je sais pas combien de votes qu'il va récolter dans la circonscription à suivre, mais encore pire, et j'écoutais Patrick Clone avec toi lundi, puis qu'il est du même avis que moi, c'est Nathalie Roy. Je m'excuse, là, Nathalie Roy, puis son excuse, là, que moi, je suis présidente de l'Assemblée nationale, je veux pas me mêler de politique partisane, ça ne tient pas la route. Elle sollicite rien de moins qu'un cinquième mandat des gens dans Montarville. C'est pas rien, là. Elle est là depuis 2012. Elle a été ministre dans le premier mandat de la CAQ. Elle a été présidente de l'Assemblée nationale dans le deuxième.
1: Elle était avec la DQ au départ aussi.
2: Absolument. Elle est devenue caquiste par la force. Mais c'est de notoriété publique. Là. J'ai été vérifié dans le journal de Boucherville, on le rapporte, le propos, dans les versants du Mont-Bruno, on le rapporte. Elle a déclaré publiquement, puis Patrick Clone, quelqu'un m'a dit qu'elle n'aurait pas dû faire ça. C'est pas Patrick, mais j'ai entendu dire, quelqu'un m'a dit ça. Elle n'aurait pas dû faire cette affirmation-là. Mais elle dit, je sollicite un cinquième mandat parce que j'espère redevenir présidente de l'Assemblée nationale. Je m'excuse, là. C'est un autre exemple de politiciens, de politiciennes qui, à force d'être là, ils deviennent hautains, ils deviennent tout médus. Moi, Mme Roy, je l'ai vue vendredi soir dans une soirée bénéfice. Elle était présente, mais honnêtement, là, pas savoir c'était qui, là, elle ne se comportait pas comme une candidate en pleine campagne électorale. Elle ne pratiquement parlait à personne, à part les gens assis à sa table toute la soirée.
1: Moi, je trouve ça d'autant plus regrettable, si tu permets, Sébastien, que je l'ai déjà eu en débat, Mme Roy, et elle nous est arrivée très préparée, très solide. Je pense que c'est même pas ça qui est en cause.
2: Non, c'est ça. Elle ne veut pas débattre parce qu'elle ne veut pas défendre le bilan de la CAQ. Hein, les deux candidats, libéral et péquiste, lundi, auraient aimé l'interpeller sur des dossiers. Elle n'était pas présente, elle brillait par son absence. Cette dame-là, puis je lis beaucoup, entre autres, j'ai été voir les pages Facebook des deux candidats en question. Puis les gens sont pas contents, là, puis ils disent « Hey, votez pas pour elle, là. De toute évidence, elle veut pas nous représenter, elle est pas intéressée à être députée, elle veut juste être présidente. »
1: Je trouve que les candidats présents ont été vraiment très, très, très corrects de ne pas relever plus que ça l'absence de Mme Roy.
2: Non, ça a été fait avec tact, mais moi, je trouve ça inacceptable de la part d'une dame qui sollicite un cinquième mandat, qu'elle ne daigne pas descendre, faire campagne sur le plancher, être présent pour répondre à des questions, pour éclairer les électeurs. Elle pense qu'on va lui donner un chèque en blanc. Moi, je ne voterai pas pour Mme Roy. J'ai pas voté pour elle en 2022 pour différentes raisons, mais cette année, certainement pas. Elle n'aura pas mon vote.
1: Mais tu sais, Montarville, là, c'était au fédéral. C'est vraiment une circonscription particulière, là. Te souviens-tu quand Catherine Fournier s'était présentée pour le Bloc québécois? Elle avait fait une campagne de presque un an. Elle était très présente sur toutes les tribunes. Et puis finalement, c'est un libéral qui n'a pas fait campagne, qui a gagné. Je me souviens plus de son nom, d'ailleurs. Il l'a appris, il s'est quasiment étouffé dans son sous-sol.
2: J'imagine.
1: Ouais, tu te souviens pas? Te souviens-tu de ça?
2: Ça fait longtemps, mais ça me dit quelque chose.
1: Ouais.
2: Ah non, c'est sûr. On peut
1: donc,
2: pas
1: c'est particulier. Montarville, c'est particulier.
2: On peut pas l'exclure, mais disons qu'elle traîne un lourd bilan derrière elle, Mme Roy, quoi qu'elle veuille dire, là, puis qu'elle était présidente, puis qu'elle était au-dessus des débats partisans, puis peu importe, là. Mais j'ai bien hâte de voir. J'ai bien hâte de voir. Ça va, de ce que je peux voir dans les sondages, ça va jouer entre PQ et CAQ chez nous, dans Montarville. Honnêtement, si elle réussit à décrocher un cinquième mandat, là, je comprends rien de la chose.
1: Bon, à 9h45, j'aurai Jean-Simon Bellavance, qui est candidat, lui, Climat Québec dans Montarville. On a eu quelques difficultés là, pour l'avoir pour le débat. Ben, il y sera, on fera connaissance avec lui.
2: Okay.
1: Climat Québec, c'est Mme Ouellette. Oui,
2: c'est Mme Ouellette. Elle est encore là. C'est ça, c'est comme le Maxime Bernier du fédéral. Elle est encore là. D'une élection à l'autre.
1: Un petit peu plus à gauche, peut-être.
2: Oui, plus à gauche, mais tu sais, c'est le même genre de phénomène.
1: Tout à fait. Ton analyse, en terminant, on a quand même pas mal de temps, là, ton analyse du débat d'hier soir, Sébastien.
2: Ben écoute, je l'ai écouté du début à la fin. C'est un format un peu différent dans le sens qu'il y a eu des périodes où il y a eu des débats à cinq, il y a eu de la cacophonie. Hein, Monsieur Roy, il a fallu qu'il intervienne. Et les amis, là, ça va faire à quelques reprises.
1: Mais ça fait partie de l'expérience client, c'est ça aussi, même si on n'aime pas ça.
2: À un moment donné, c'est difficile pour le téléspectateur de comprendre ce qui se dit. On en parle depuis hier, là, le temps de parole très inéquitable. Là, j'ai les chiffres devant moi, là, puis le PSPP a été nettement avantagé, par exemple, par rapport à Éric Duhem. C'est lui qui a eu le plus de temps de parole et des fois, c'est quasiment un tiers de plus par rapport à d'autres candidats. Je suis un petit peu surpris parce que d'habitude, M. Roy, il tient ça assez serré, les temps de parole. Qu'est-ce qui s'est passé hier soir, je ne sais pas. J'ai failli m'étouffer quand la première... Ça a pris un petit peu plus d'une heure. Ça a pris 1h03 avant que Mme Fréchette sorte le mot « référendaire » dans un contexte sans aucun rapport. On parlait du coût de l'essence. Donc, ça a été fait. Écoute, moi, je trouve... J'ai écouté plusieurs commentateurs hier soir à la télé ce matin. Il n'y a pas vraiment... On est pas mal à un match nul. Il n'y a personne qui a mal fait, mais il n'y a personne qui a fait un knock-out à nouveau. Je ne pense pas qu'on change les chiffres. Là, PSPP a fait ce qu'il a fait, ce qu'il avait à faire. Il n'a pas trop brassé la cabane. Lui, il avait intérêt à garder ça tranquille. Et puis bon, Mme Fréchette a fait un peu mieux, là, dans le sens qu'elle a moins interrompu, elle a interrompu, mais moins que les deux autres débats, puis elle a essayé moins de plugger son mot référendum que les autres fois. Les autres candidats, écoute, Milliard, je trouve qu'encore une fois, il a fait un bon débat. Tu vois qu'il se présente bien, il n'est pas toujours en train de lire ses notes à l'écran. Duhem aussi, il a bien fait. Ruba Gazal, tout le monde a bien fait, mais je ne sais pas si ça va changer vraiment le portrait.
1: Je l'ai évoqué dans ma première revue de presse, Sébastien, Ruba Gazal, qui a dit à un moment donné, ça a peut-être passé en dessous de la nappe, mais j'ai perçu un petit quelque chose. Ruba Gazal qui dit, parce que Mme Fréchette parlait de crise du logement, parlait de évoquait la crise, elle disait, c'est drôle parce que le gouvernement Legault, dont vous faisiez partie, a toujours nié qu'il y avait une crise du logement et vous en parlez.
2: Ouais,
1: t'as fait oupalaï, on vient de. Mais ça a passé un petit peu en dessous de la nappe, probablement parce que c'était Québec solidaire. Mais c'était un bon petit jab envoyé.
2: Comme l'histoire des gorilles du Gabon, PSPP contre Fréchette, alors que ça a l'air que c'est une histoire des libéraux, ça n'a même pas rapport
1: avec la crise. J'ai vu la vérif.
2: Elle a laissé ça passer.
1: Oui, c'est ça, les gorilles, 148 000 piastres pour les gorilles du Gabon, c'est le gouvernement Couillard, puis la CAQ. M. Legault a coupé ça tout de suite en arrivant.
2: Absolument. En tout cas, il a plugué ça, puis ça a passé.
1: On peut pas être au courant de tous les dossiers non plus, là.
2: Fait qu'on se retrouve dans un portrait. Écoute, je reprends les chiffres parce qu'il y a des chiffres d'agrégation Québec 125 qui sont sortis en début de semaine. Le portrait, là, en début de semaine, donnait ceci. Si on prend l'agrégation de tous les sondages, PQ à 62 sièges, ça prend 64 pour une majorité. Le PLQ à 35. Le PCQ à 14, donc parti reconnu à l'Assemblée nationale. Le QS 9 et la CAQ 7. C'est sûr que ça peut bouger, il reste encore une dizaine de jours de campagne, mais on est extrêmement serré. Qu'est-ce qui va arriver? Est-ce que le PQ va en perdre? Est-ce qu'il va réussir à décrocher une majorité? Chose certaine, je trouve, et je pense pas que je suis le seul, que notre système là, d'élection à 5 partis, là, il y a de la distorsion. Alors, regarde, si on retourne en 2022, monsieur Legault qui décroche 90 sièges avec 30% du vote. Là, le PQ est à 29% à peu près de vote. Puis, il est à la porte d'une majorité. Il y a quelque chose qui marche plus, là. Tu sais, ce Parlement-là, puis comme le Parlement précédent, 2022, il ne sera pas nécessaire. Si représentatif que ça de la volonté du peuple. Et il va falloir se pencher parce que c'est compliqué, là. C'est compliqué des courses électorales à 5. Là. C'est compliqué dans les débats. C'est compliqué pour les gens de suivre tout ce qui se passe. Et le résultat, à la fin, il y a de la distorsion comme c'est pas possible.
1: Oui, tout à fait. Donc, un jour, il faudra prendre ça de front fort, probablement.
2: Ben, qui va avoir le courage politique de le faire? Hein? C'est ça. C'est ça la question. Parce que tout le monde aimerait bien quand ils sont dans l'opposition ou pendant une campagne électorale, mais il faut pouvoir, puis grâce au système qu'on a, on va laisser ça de même. Tu sais, si PSPP décroche la majorité, ouais. Là, je pense que. En tout cas, il a été clair hier. Il a défendu son référendum. Il y a eu une question là-dessus, puis il l'a défendu, lui, c'est ça. Au moins, on sait où il loge, on sait où Milliard loge, lui, c'est...
1: Mais tu sais, comme je l'ai dit, et je le dis vraiment en toute candeur, là, puis j'ai pas de message à passer, et je l'ai dit hier en onde avec les tourneaux, dans mon émission pour pendant le débat, le référendum demeure, et puis ne l'oublions pas, un exercice démocratique dont on ne veut pas, semble-t-il, présentement, mais ça demeure un exercice démocratique. On ne dit pas nous sommes dorénavant un peuple libéré, souverain, indépendant. On le fait pas à pointe du fusil, là.
2: On a cette
1: chance-là, puis il faut faire attention. On diabolise beaucoup le référendum, mais il faut faire très attention. C'est le bad trip qui vient pendant et après dont on ne veut plus. Donc, il faut faire attention.
2: Faire attention, mais il faut aussi regarder les chiffres. À l'heure actuelle, là, OK, on verra si ça évolue, si le PQ devient majoritaire. Il y a 70% des Québécois qui n'en veulent pas. Est-ce que le Québec peut se permettre un troisième référendum perdant? Moi, j'ai des gros doutes là, que ça nous aidera pas. Au contraire, ça va nous nuire. Et tout semble indiquer jusqu'à nouvel ordre que ça serait ça le résultat du référendum.
1: Denis Trudel va sans doute réagir à ça un petit peu plus tard, tantôt, là, dans sa chronique de 8h30. Mais bon.
2: On partage pas le même avis là-dessus, ça, c'est sûr.
1: Mais bon, mais c'est intéressant quand même. Il faut faire très attention au référendum. Puis là, c'est comme si Satan débarquait. Alors que, calmons-nous, c'est démocratique, un référendum.
2: Oui,
1: ça coûte cher, mais c'est démocratique.
2: Avec tous les problèmes qu'on a en ce moment, t'sais, rappelons-nous, là, en 1995, là, la première année du gouvernement péquiste, là, la majorité des efforts ont été sur la préparation du référendum. Là, on ne gouvernait pas bien là, dans les autres dossiers.
1: T'as raison.
2: Ça mobilise énormément d'énergie, là, préparer ça. L'opinion publique.
1: Tout à fait.
2: J'ai bien hâte de voir.
1: Voilà. Rapidement, on parlait de dictature. Monsieur Trump, ça s'en va vers ça avec ses journalistes. Quoique, il y a un juge qui ne lui donne pas raison, évidemment, qui suspend l'interdiction.
2: Moratoire de 14 jours, le temps qu'il se penche sur la question, mais je vois pas comment on peut maintenir ça. Ça va directement à l'encontre du premier amendement, la liberté d'expression. C'est n'importe quoi. Puis bon, on sait que hier, il attendait M. Sisi au pied de son avion. Là, il s'est déplacé jusqu'à l'aéroport
1: pour accueillir
2: le président chinois.
1: Tout à fait.
2: Il disait que ça faisait au moins 60 ans qu'un président américain n'avait pas fait ça. Melania était là, donc elle a dû recevoir un cachet, parce qu'on sait que chaque fois qu'elle sort, ça a l'air qu'on lui verse de l'argent. Je sais pas si c'est fondé, mais la rumeur court. Quelle monnaie c'est servi. Alors, non, c'est ça. Grosse visite aux États-Unis aujourd'hui. Là, un gros sommet. J'ai hâte de voir les photos qui vont être prises dans le bureau à Val.
1: Parle-moi rapidement. Là, oui, on est en temps, mais je l'accepte. parle-moi de l'allocution de monsieur Trump à l'ONU.
2: Ah, mon Dieu, hey, c'était quelque chose. Il y avait le président d'Iran assis devant lui dans la salle, puis il disait, j'ai deux choix. Je peux soit anéantir l'Iran, puis je vais faire ça vite, ou ben non, on va s'entendre, on va avoir un deal. Il dit ça devant la planète entière.
1: Oui, et je peux même, je vais les envoyer en enfer. Il a dit
2: absolument.
1: Ça. J'ai dit, ben voyons donc, il a dit ça.
2: Non, écoute, c'était quelque chose de surnaturel, encore une fois. Il ne cesse de nous étonner.
1: Oui, comme le dit si bien, je me souviens plus qui, il est clairement désorganisé.
2: Oui, absolument. Puis le président Iranien a pris la parole hier.
1: Oui.
2: Il a dit, nous sommes prêts au dialogue, mais jamais sous la contrainte du langage de la force. Puis il a été ferme. Il dit, écoutez, là, nous autres, on n'embarque pas dans ce jeu-là. On est prêts à se parler, mais pas dans
1: cette
2: situation.
1: C'est pas nécessairement un enfant d'école lui-même. Alors,
2: non, c'est sûr. Bon, c'est loin d'être fini.
1: Merci, Sébastien Saint-François. Vote par anticipation pendant le week-end. Vas-tu voter par anticipation, toi, ou t'attends vraiment le jour de l'élection?
2: Je ne sais pas. Je vais me décider dimanche matin. Je vais peut-être attendre jusqu'à la fin cette fois-ci, parce que je sais pas, mon choix n'est pas cané, comme on dit.
1: On a ça en commun. Moi, c'est dimanche matin, peut-être que je vais décider aussi.
2: Moi aussi, je vais décider ça dimanche avec mon époux.
1: À la messe.
2: Ouais, à la messe,
1: oui. Merci, Sébastien. À la semaine
2: Salut,
1: prochaine.
2: Bonne semaine. Salut.
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1: 25 ans, direction sud, s'est installé. Donc, en direction nord, c'est réglé. Il y avait petit souci il n'y a pas si longtemps. Donc, terminé de ce côté, ça va rouler mieux dans les prochaines minutes. Depuis Longueuil, également depuis Boucherville, en fait, là, à la hauteur de Mortagne. Donc, ça roule mieux, qu'on se le dise. 25 en direction nord, c'est beau bien. Donc, ça ralentit là. On parle peut-être d'une quarantaine de minutes depuis Boucherville, c'est Mortagne. Mais code rouge de ce côté-là, donc praticable. non pas praticable, mais recommandable. C'est-tu praticable aussi? Il doit y avoir une technique poule dans le secteur. Mais bon, ça, c'est un autre dossier. 132, direction ouest, depuis Boucherville. On est à près de la barre, alors qu'en provenance de Longueuil, c'est Jean-Paul Vincent, comme à l'habitude. Je vous dirais, Jacques Cartier de l'Attente en provenance de la 132, c'est quand même considérable. Il y a du monde dans ce secteur-là. Il y a eu un incident début de parcours sur le pont. Je pense que ça y est pour quelque chose. Ça semble résolu, cela dit. On regarde en provenance de la 116, c'est beau, la traversée. Comme tel, code rouge, ça roule quand même assez bien. À partir de la voie maritime, direction Montréal, bien sûr, à cette heure-ci, du côté du pont Victoria, là, ça roule au ralenti. Fin de parcours un petit peu plus laborieuse. On regarde maintenant la 10, Samuel de Champlain, c'est à la hauteur de Gaétan Boucher. Et puis, de l'autre côté, Turcot, ça ne bouchonne pas, mais il y a un petit code rouge de ce côté-là. Direction nord, Descarrières également. Je regarde direction ouest, la 40, là, à partir, je vous dirais, de Lacordaire jusqu'à Royal Mount, là, ça roule vraiment au ralenti. Il semble pas y avoir d'incident. Je regarde, là, donc, c'est ça, une plus grande densité de véhicules. 7h52, circulation de bonne heure le matin.
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1: Météo, regardons ce qui nous attend aujourd'hui. 21 degrés du soleil, c'est ce qui nous attend. Demain, 23 degrés du beau soleil avec un tout petit nuage dans le coin de la petite icône. Alors que pour samedi, dimanche, ben c'est alternance soleil-nuage, mais il y aura vraiment de belles percées de soleil. Ça va être un beau week-end là aussi, 20 pour samedi. 19 peut-être avec un petit peu de pluie dans la nuit de dimanche à lundi. Là-dedans, mais pas grand-chose. Là, un petit millimètre ce qu'on nous dit. On est parti pour plusieurs jours de beau temps, semble-t-il. Voilà, il fait présentement 9 degrés. Ça a changé, ça, coin Saint-Jean-Saint-Charles dans le Vieux-Longueuil. Le jour qui s'est levé à 6h43 va se coucher à 18h48.
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1: 7h55, on s'en va vers les nouvelles, Monsieur Raymond. Autour de 8h35, ce sera Denis Trudel qui viendra à son tour commenter l'actualité coriace. Je cours après le trouble, nouveauté. J'allais dire position, c'est une nouveauté, voilà, pour aller vers Monsieur Raymond.

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0: Les manchettes, Henri-Paul Raymond, t'es là, Henri-Paul?
1: Exactement.
0: Je suis rassuré, rien de moins. Henri-Paul Raymond, on révèle un truc de pro, t'es à distance, évidemment.
1: Oui.
0: T'es depuis la capsule de la salle des nouvelles, bien
1: sûr. J'ai eu une promotion.
0: Voilà, donc c'est pour ça que je m'informe comment ça va. Il n'est pas à mes côtés, bien que le son, parfois, vous donne l'impression que... Voilà.
1: L'avenir... est bien équipé.
0: Oui, tout à fait, et t'es très bon sur le piton. L'avenir de l'aéroport Met qui fait débattre les candidats de Vachon, Henri-Paul.
1: Oui, parce qu'on peut rappeler que le développement d'Aéroport Met, notamment, et sa cohabitation avec les citoyens de Saint-Hubert ont fait réagir des candidats de Vachon lors du débat tenu hier midi avec les Tourneaux et toi. La candidate Affine Wallalican du Parti libéral du Québec, Yann Lafrenière, le candidat de Coalition Avenir Québec, Stéphane Fauguin du Parti québécois, et Magdouda Oudjit de Québec solidaire ont notamment été questionnés sur le développement de l'aéroport et la cohabitation avec les citoyens de Saint-Hubert. Madame Wallalican et Monsieur Lafrenière se sont montrés favorables au développement de Met. La desserte en transport collectif a aussi été abordée, notamment avec une navette vers le REM. Pour sa part, le candidat Stéphane Fauguin voit aussi l'aéroport comme un actif économique important, mais il estime que son développement doit se faire avec une meilleure cohabitation avec les citoyens. On peut l'écouter.
2: Mais cette croissance-là doit se faire avec une meilleure desserte en matière de transport et surtout, et c'est là que c'est important, une cohabitation responsable avec les citoyens de Saint-Hubert. C'est pour ça que moi, personnellement, je veux m'assurer que le Met maintienne une gouvernance qui est transparente et surtout des données publiques sur le bruit et la qualité de l'air.
0: Voilà, Stéphane Fauguin, ouais. On a entendu une petite musique derrière.
1: Oui, une petite musique. Écoute, je vais faire une confidence entre toi et moi.
0: Il a été mixé pour un plancher de danse.
1: Ben, c'est parce que je n'avais pas l'extrait que Justin avait fait. J'ai dû le prendre de son bulletin de 17h d'hier. Okay. Était la petite...
0: Que quand même notre marque de commerce à nous, voilà.
1: Oui. On parle... Je n'ai pas terminé.
0: Oui, non, je te laisse aller. Vas-y.
1: Magdouda Oudji a de son côté rapporté des préoccupations concernant le bruit et les impacts sur la faune et la flore. Elle a toutefois précisé que Québec solidaire n'avait pas pris de position ferme sur l'aéroport et les candidats, on peut le rappeler, ont discuté de la congestion sur la 30, du développement du transport collectif, l'immigration, le logement, l'itinérance ont également fait partie des échanges que vous pouvez retrouver sur YouTube.
0: L'autoroute 30 maintenant et le métro sont dans des projets politiques.
1: Ben écoute, oui, la 30 et le prolongement du métro, notamment sur le territoire de Longueuil, occupent une place importante pour des candidats du Parti québécois, notamment et de la CAQ sur la Rive-Sud. Le Parti québécois estime qu'il est temps de remettre sur la table le prolongement de la ligne jaune du métro. Ce parti envisage notamment des stations desservant le cégep, l'hôpital Pierre Boucher. À plus long terme, un prolongement jusqu'à l'aéroport Saint-Hubert. Le candidat dans Montarville, qui était ton invité la semaine passée, Jean-François Cloutier, reconnaît aussi qu'il faut élargir la 30 car elle risque d'être congestionnée avec le développement du port de Contrecoeur et la croissance de l'aéroport Saint-Hubert. Il s'est donc engagé à pousser pour que soient réalisées des études nécessaire pour étudier cette voie. On peut l'écouter.
3: La 30, en fait, est-ce qu'il y a possibilité d'élargir la 30? Quelles sont les possibilités? Quelle est la faisabilité? Quels seraient les coûts reliés à ça? Je pense qu'à ce stade-ci, c'est ça qu'on peut faire. Le gouvernement du Parti québécois est quand même raisonnable sur le dossier des infrastructures. Nous, on l'a dit, on veut, avant de lancer des nouveaux projets, de lancer des nouveaux chantiers, on veut entretenir ce qu'on a déjà.
1: De son côté, le député ministre sortant dans Vachon, Yann Lafrenière, qui était aussi au micro du CFM 103.3, croit qu'il ne suffit plus simplement de l'élargir, cette 30. Il faut faire plus, voire envisager de la reconstruire et d'y ajouter une voie de contournement.
4: Ouais. C'est que l'autoroute 30, faut pas ajouter une voie, faut la refaire complètement. Ça, c'est une très mauvaise nouvelle. Alors, on va regarder de quelle façon on va procéder. Moi, je regarde le temps que ça a pris pour l'autoroute 20 d'ajouter une voie. Il faut se questionner aussi. Est-ce que c'est la bonne chose? Avec le pont qui a été développé sur l'autoroute 30, il fallait s'imaginer qu'il y aurait plus de monde. On a plus de transports routiers. Alors, oui, on va trouver une solution. Ce que je veux dire, ça ne sera pas juste d'ajouter une voie. Il va falloir être plus innovant.
0: Voilà, Yann Lafrenière, vice-premier ministre, député sortant aussi de Vachon. On parle maintenant de Saint-Lambert qui fait une mise au point sur l'entretien urbain.
1: Oui, la ville donne des nouvelles concernant les aménagements floraux, notamment l'état des trottoirs et la réparation des nids de poules sur le territoire. Les résidents réclament une mise en beauté de la ville et des rues plus soignées. Selon le maire Loïc Blanquart, plusieurs enveloppes budgétaires répondent à ce besoin. 3 millions de dollars sont investis annuellement pour réparer les rues, les bordures et les trottoirs, dit le maire. La réfection tient aussi compte des changements climatiques. Des dos d'âne et des saillies de trottoirs sont d'ailleurs installés à Saint-Lambert pour sécuriser les conducteurs et les piétons, sans compter les 150 000 dollars pour le resurfaçage qui ont été votés en février dernier, dit M. Blanquart. L'école bleue répare les nids de poules au quotidien avec 50 000 dollars d'asphalte. La ville débourse 3,2 millions pour ces rues, a ajouté le maire, qui veut rattraper ce retard routier avant le scrutin prochain de novembre 2029.
0: Donc, il semblerait que non, là, petit souci, là, donc ce que j'ai comme clip, je pense pas que ce soit la bonne. On parle ici d'un clip sur la gare de Saint-Lambert.
1: D'accord, on va y revenir.
0: Prochain bulletin de nouvelles, bien sûr. Longueuil qui signe une victoire en terminant bébé Fafa, comme j'ai dit plus tôt, 8-1 sur Princeville. On parle ici de hockey junior, bien sûr.
1: Ouais, c'est une véritable raclée donnée aux Titans de Princeville par le Collège français lors du match de hockey d'hier soir. Ligue de hockey junior 3 du Québec. Le match était présenté devant 300 personnes à Princeville. Étienne Giroux a volé la vedette lors de cette rencontre en marquant 4 buts, dont 2 au second 20. Les autres sont signés Johan Oiseux, Samuel Beaulieu, Samuel Bacaboutouka et Benjamin Lefebvre. Le seul compteur du Titan, c'est Charles-Olivier Barrette, premier, je pense, de la saison et le seul but marqué en première période. Giroux a d'ailleurs obtenu la première étoile de la rencontre. Le joueur du CF, les joueurs ont tiré 38 fois contre les deux gardiens de Princeville. C'était William Leclerc avant de céder la place à Landon Laberge. Et Justin Vigneault du CF a, de son côté, reçu 24 tirs.
0: Voilà. Donc, aucune défaite jusqu'à présent. 5 victoires, 4 buts accordés pour le Collège français. Hier, on jouait contre Princeville. C'est l'équipe de Louis Morisset et du Snake Boisvert, si vous êtes amateur de hockey. Oui. Là. Donc, Simon, le Snake Boisvert.
1: Tu te rappelles, il y a quelques années, environ 3 ans, là, comment Princeville était un adversaire coriace pour le Collège français?
0: Oui, mais ils ont eu des problèmes l'an dernier, là, si je ne m'abuse, c'est l'équipe où même la direction s'est poussée. Ouais. Il n'y avait plus de direction, imagine.
1: C'est un peu ennuyeux pour...
0: Oui, mais là, ils ont vraiment une direction, puis vraiment, là, il y a des propriétaires, donc j'imagine que cette équipe va pousser, à un moment donné, va redevenir ce qu'elle était. C'est le fun d'avoir de l'opposition aussi, hein, dans cette ligue.
1: Évidemment, oui.
0: Voilà, 7h10 demain, je parle avec François Riopel, d'ailleurs, de l'actualité du Collège français, notre équipe de hockey junior. On s'en parle tantôt, Paul.
1: À d'abord.
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1: Circulation, ben ça s'installe et c'est déjà installé, diront certains, il est 8h13 quand même, là, depuis 7h45, on a le topo de la circulation. Alors, c'est encore un peu ça, on est à la hauteur de Beaubien, 25 en direction sud vers le tunnel, alors que, bon, il y a eu un incident un petit peu plus tôt, ça semble terminé, ben c'est terminé, mais il y a encore des petites séquelles à proximité de l'échangeur Anjou, entre autres, là, donc je vous dirais qu'à partir de la rue Sherbrooke, ça roule un petit peu plus lentement, il y a plus de monde, mais ça roule. Je regarde du côté de Boucherville, à proximité du tunnel, ça s'installe, je pense, pont de l'Île-Charron, un petit peu auparavant aussi, Mortagne, petit code rouge, ça roule. De ce côté-là, c'est vraiment avant la traversée, là, moins simple. On regarde aussi la 132 en provenance de Relentérien en direction du tunnel. C'est bon, fréquenté, mais fréquentable. On regarde aussi le pont comme tel, le pont Jacques-Cartier, pardon. Jacques-Cartier, là, il y aurait incident direction Montréal. Je me rapproche un petit peu pour vérifier. Là, mais ben, de quoi s'agit-il exactement? Il y a vraiment accident de ce côté-là là, qui fait en sorte que ça ralentit les deux approches, 132 comme 116, là, pas simple ce matin. Alors, on garde un petit œil là-dessus. Je vais aller voir ce que nous dit Québec 511 à ce sujet sur le pont Jacques-Cartier à proximité. Laissez-moi voir pour l'instant ce qu'on nous dit. Ben, il y aurait panne, c'est ce qui ralentit la circulation. Il y aurait problème mécanique qui expliquerait ce qui se déroule actuellement. Actuellement, pont Jacques-Cartier, ça roule beaucoup plus lentement. On regarde maintenant ce qui se déroule. En fait, l'approche 132, il y a plus de monde que sur l'approche 116, où ça roule quand même assez bien là, après Lafayette. On regarde maintenant le pont Victoria, voie maritime jusqu'à Montréal. Ça roule vraiment au ralenti. On le rappelle qu'une seule voie, Wellington Bridge, il y a du monde de ce côté-là, qu'on se le dise. Ceci explique cela. Puis Samuel de Champlain, à la hauteur de Taschereau, ça ralentit de façon quand même assez impressionnante. Là. Il y a bouchon de ce côté-là pour atteindre le pont. Après coup, ben, c'est à la hauteur de l'île des Sœurs. Petit bouchon habituel pour aller vers le centre-ville. La 10 qui fonctionne ce matin, même s'il y a des courses de vélo, ça va se dérouler ailleurs vraisemblablement. Turcot, ça bouchonne un petit peu, mais c'est vraiment à la hauteur du chemin de la Côte-Saint-Luc où c'est moins simple. D'est en ouest sur la 40 également. Ça roule au ralenti, sachez-le, à partir de Lacordaire jusqu'à l'échangeur Royal Mount. Il semble y avoir un petit quelque chose, là, je vous dirais, avant la 15, venue du Nord. Voilà, 8h15, circulation. 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
1: Météo, il va faire beau aujourd'hui. 21 degrés, il fait 9 présentement sous le soleil, coin Saint-Jean-Saint-Charles, dans le Vieux-Longueuil.
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1: 8h18, on s'en va vers la revue de presse dans les prochaines minutes. J'allais voir les tracés pour les courses de vélo, les championnats du monde sur route. Ah, on disait que mardi était la pire journée. Ben là, je comprends pourquoi c'est quand même non pas simple, mais je vous dirais relativement dégagé pour entrer à Montréal. Les courses aujourd'hui, c'est les courses en ligne hommes juniors et femmes juniors. Donc, c'est dans le secteur de l'Université de Montréal, Mont-Royal, dans ce secteur-là, dans le secteur du Mont-Royal, devrais-je dire, la voie Camille-Houde, etc. Donc, raison pour laquelle on ne met pas... qu'on se le tienne pour dire, en fin de semaine, ça va être quelque chose. Ça va être du côté de la Rive-Sud aussi, en partie. Voilà, mais pour l'instant, c'est le secteur de la montagne. Vince Lemire, où le vent nous mène, position 23. N'oubliez pas, 8h35, quelque part par là, notre ami Denis Trudel viendra commenter l'actualité.

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1: Revue de presse, 8h21. On fait le tour des grands titres. Dernier débat des chefs hier à Radio-Canada. Je ne sais pas si vous aviez vu. J'ai vu le début. Je suis allé me coucher après. J'en avais déjà un dans le corps parce que j'ai fait celui de Vachon sur l'heure du midi. Une heure et demie, mine de rien. Et puis, je savais un peu de quoi ça parlerait. L'avenir du Québec s'invite écrit des flamèches à bien des égards. Tout le monde était désormais plus expérimenté. Donc, tout le monde tirait bien son épingle du jeu, même si on donne des gagnants et des perdants. Là, on y reviendra là-dessus. Denis Trudel qui s'amène, il va sûrement en parler. Mais bon, somme toute, ça me semblait être celui qui était le plus, je vous dirais, on voyait où nichaient les gens. Puis, évidemment, et je le sais pour animer des débats depuis plusieurs années, qu'il y a moyen de mettre le trouble en parlant tout le monde en même temps. Et puis, on se nettoie d'un sujet, évidemment, assez rapidement. Charmillard qui a parlé peut-être, et on le sent, il veut avoir de son côté tous les votes fédéralistes, là, qui dit, ben voilà, c'est une élection référendaire, ne l'oubliez pas, donc qui a sorti l'épouvantail du référendum, là, donc il faudra vider ça une fois pour toutes. Hein. Il s'agit, comme je l'ai dit, avec candeur, d'un exercice démocratique, c'est pas à la pointe d'un fusil si jamais on devenait indépendant ou pas, ou on décidait tout simplement de se poser la question. On va aller lire, on en parle énormément, on va en parler, c'était le dernier, donc ça veut dire aussi le dernier droit de cette campagne, mine de rien, puisque le vote par anticipation, c'est en fin de semaine. Télisson Aurélien aussi, on revient là-dessus, après l'IA, le plagiat, tient rattrapé par son passé, un passé, semble-t-il, de plagiaire, là, par deux équipes d'enquête, la presse dans un premier temps, de même que les décrypteurs à Radio-Canada, ben, on a identifié des emprunts intégraux, des traductions, entre autres, d'articles et dans des fictions, et aussi dans des lettres d'opinion dans les journaux, là, donc... De 2012 à 2020, entre autres. Qu'on se comprenne bien du fait qu'il est peut-être... qu'il ait fait du plagiat ne veut pas nécessairement dire qu'il a utilisé l'intelligence artificielle, bien que Pangram, un outil d'analyse, nous le dise. Ça veut pas dire nécessairement qu'il l'a utilisé, là. Mais bon, on va faire la lumière là-dessus, puis en espérant que si jamais il y avait quelque chose qui sortait à cet égard, ben que ce soit de leur part à eux, leur, je parle des éditeurs et je parle aussi de Télisson Aurélien lui-même. Ça jette de l'ombre aussi sur son livre qui est en lice, on doit le rappeler, pour des prix importants. Hein, donc, c'était ça ou mourir. Puis en même temps, ça pose une question. Va-tu falloir passer tous les romans qui sortent à partir de maintenant sur Pangram pour savoir si c'est de l'intelligence artificielle? Puis jusqu'à quel point on peut l'utiliser pour écrire un roman? Est-ce que ça deviendra un nouvel outil, tout simplement? Puis on devra l'écrire sur le livre, écrit par tel auteur, mais avec l'aide de l'intelligence artificielle. Ça fait de nous de nouveaux humains. Hein, ne l'oublions pas, nous mutons, mine de rien. Alors, il y a des questions à se poser à cet égard-là. On parle aussi de la mort de cette Montréalaise, hein, tuée en pleine visioconférence. C'est arrivé mardi dans sa résidence à l'intersection du boulevard René-Lévesque et de la rue Saint-Christophe. Donc, elle s'appelle Leila Ben Salem. Elle s'appelait Leila Ben Salem. Mère d'un enfant de 12 ans. Elle était propriétaire depuis peu de ce condo. Elle s'était séparée il y a 3 ans. Alors, de quoi s'agit-il exactement? Et il y a quelque chose de quand même assez affolant. Donc, l'enquête se poursuit. On n'en sait pas plus dans le cas de cette disparition, de ce meurtre, parce qu'il s'agit d'un meurtre vraisemblablement, mais il s'agit d'un meurtre, point final. Un juge fédéral qui suspend l'interdiction d'accès à 3 médias de la Maison-Blanche. Là, on parle de l'administration Trump, entre autres. Hein, qui avait invoqué la sécurité nationale pour écarter CNN, Politico et MS Now. Donc, semble-t-il qu'il va falloir que ces journaux-là, ces journalistes-là, évidemment, la liberté de presse, c'est important, c'est essentiel qu'ils reviennent à la Maison-Blanche, avec raison d'ailleurs. Puis on apprenait aussi dans une entrevue dans le New York Times avec M. Carney, ça fait la, non pas la une, mais on en parle parle dans tous les journaux ce matin, que M. Carney, là, dans cette entrevue-là, parle du 51e État, le Canada 51e État des États-Unis. Ben, le premier ministre Carney qui affirme dans une entrevue s'être préparé à une intervention militaire des États-Unis. Tiens donc. On parle aussi du décès de l'ancien propriétaire dans les journaux ce matin du Canadien de Montréal, George Gillett, qui a été propriétaire, cet Américain qui s'amenait, puis on l'attendait avec une brique puis un fanal. Finalement, il a été un bon propriétaire, semble-t-il, qui disait, ben l'équipe appartient au monde. Je comprends le phénomène du Canadien de Montréal. Je suis tellement fier de devenir son propriétaire. Il a dû s'en départir, semble-t-il, avec beaucoup de tristesse, revendre au Molson l'équipe de Montréal. En terminant, ben les Blue Jays, c'est terminé. Si vous êtes amateur de baseball, là, donc terminé. Ils ont été éliminés. Ils ont perdu même le programme double contre Baltimore hier. On le sait, ils étaient de la Série mondiale, ne l'oublions pas, l'an dernier. Voilà ce qui conclut notre revue de presse. Denis Trudel, dans les prochaines minutes auparavant, ce sera la position numéro 1 de Francis de Grand Prix. Si j'avais su. 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
1: Denis, le décoiffant, Denis Trudel.
2: Le décoiffant, merci
1: peut-être
2: de
1: un peu décoiffé, vous le verrez. Mais là, t'es mieux.
2: Je suis mieux, ouais,
1: t'es
2: c'est
1: parfait.
2: Ça. Faut que j'aille me faire couper les
1: cheveux.
2: Regarde,
1: tu avais l'air d'un gars qui venait d'enlever sa tuque. Il avait du statique dans tout ça. Hey, débat hier.
2: Débat? Ouais. Tu ne l'as pas écouté, hein?
1: La première heure.
2: Oui. OK. Oui. Écoute, c'est sûr que, bon, c'est le troisième débat. Je me suis dit hier que trois débats, c'est trop. À mon avis, c'est trop. Surtout quand tu suis.
1: Moi aussi, je pense ça.
2: Deux, ça serait en masse. Peut-être à une semaine d'intervalle chaque, mais trois, à un moment donné, ça devient un peu redondant. Puis tout le monde a pas. Puis tu sais, ce qui a été noté par plusieurs hier, c'est que tous ceux qui ont été pas bons la semaine passée, là, tout le monde a dit, ah, hey, c'était un peu meilleur. Comme si c'était un concours. Tu sais, comme si on était à petite école, puis que,
1: concours d'oratoire du club optimiste.
2: Ouais. Tu sais, comme s'il y avait un but. Mais non, ils vont gérer le Québec, là. C'est pas, on n'est pas là pour les voir s'améliorer. Je veux dire, c'est pas les jeunes talents qu'Atelier.
1: Ouais, mais on peut le dire quand même, ils étaient plus, on pouvait le percevoir mieux ce qu'ils avaient à dire.
2: Ben, ça, c'est intéressant ce que tu viens de dire. Toi, t'es un gars positif, fait que tu présentes ça comme ça. Mais essentiellement, pour moi, tu sais, il y a
3: négatif, toi.
2: Hein?
3: T'es négatif?
2: Non, moi, je suis pas négatif. Je veux dire, je pense qu'il faut rendre à César ce qui, tu sais, PSPP sort des débats en grand vainqueur. À mon avis, les trois débats, là, je veux dire, dans le sens que...
1: C'était énervé un petit peu, ça a l'air, ça a faim, ce qu'on m'a dit.
2: Non, c'est pas énervé du tout. Je sais pas de quoi tu parles. Sérieux, je sais pas. Ceci dit, bon, Duhem était très bon aussi. Duhem était très bon. Ses idées ont aucun sens, mais il sait les présenter. C'est celui qui a le sens de la ligne le plus affiné. Et en débat, c'est très, très, très, ça peut être très important. Tu peux sortir des clips de lui qui sont bien bonnes. Il y en avait hier. Duhem était très bon. Milliard, meilleur. Christine Fréchette, aussi mauvaise que les deux autres fois.
1: Et, qu'est-ce que t'entends par mauvais?
2: Ben, c'est parce que, à l'aide d'une poule pas de tête qui dit des chiffres, et en débat, c'est absolument insupportable. On veut pas. La grande force de PSPP, c'est que c'est un pédagogue. OK? D'ailleurs, hier, il a fait exploser le temps de ses paroles, mais c'était juste à Patrice Roy à lui couper la parole. C'est qu'il explique le comment du pourquoi. Il est seul à faire ça. Il est seul à regarder la caméra et dire, on va faire ça pour ça, tatitata, tout est toujours cohérent. Madame Fréchette, elle fait juste dire des chiffres comme une poule pas de tête. Elle faisait au premier débat, c'était insupportable. C'était moins pire au deuxième. Hier, yeah, c'était un petit peu moins pire, mais ça restait quand même ça. En tout cas, on a fait ça, petit tata, patacoto, catacata. Le monde n'écoute pas les chiffres en débat. Le monde n'écoute pas les chiffres. Il y a trop de chiffres. Surtout à 5, là. À un moment donné, ça vient fou. Non, faut que tu parles aux gens. Faut que tu te dises, on va faire ça pour telle raison, telle raison, telle raison. Et sérieux, à part Paul Saint-Viable-Amondon, il y a personne qui est capable de faire ça. C'est un excellent pédagogue. Le problème qu'il y a, c'est que dans un débat, ça lui donne même pas toute la pleine mesure de ce qu'il est capable de faire parce qu'il a pas assez de temps pour expliquer toutes les affaires. Mais ça lui donne un air de gars qui sait de quoi il parle tout le temps. Alors ça, c'est vraiment bon. Maintenant, bon, l'impact des débats, je sais pas, mais à mon avis, c'est un peu ça la résultat des courses. À mon avis, ça changera pas tant la donne. En fait, le feeling que
1: j'ai... As-tu un parti pris?
2: Non. Ce que je pense, c'est que les autres partis, tellement PSPP n'a pas été attaqué hier, que les autres partis ont concédé la victoire à PSPP.
1: Tu penses?
2: Et qui se positionnaient entre eux pour la suite des choses. C'est-à-dire que Duhem essayait de se dire... Ben, c'est parce qu'il n'y a pas d'électorat à aller chercher à PSPP. Le 29%, comme je t'en ai dû souvent parler...
1: C'est pas beaucoup.
2: Hein?
1: C'est pas beaucoup.
2: Ben, il est au port de la majorité, là.
1: Mais c'est pas beaucoup pareil.
2: Non, mais ça reste... Il est parti à ça, il est parti là, puis à mon avis, puis il bouge pas. Puis personne, tout le monde sait qu'ils pourront pas aller chercher de l'électorat à PSPP. Parce que c'est l'électorat indépendantiste. Alors, tous les autres, à part Québec solidaire, mais ils sont pas nécessairement dans les mêmes zones. Puis la moitié de l'électorat solidaire est pas indépendantiste. Alors.
1: Attends une minute. Je connais du monde indépendantiste qui vote pour la CAQ, moi. Je parle pas de moi du tout, là. Je connais du monde.
2: Ouais, il y en a qui sont perdus, là. Mais oui, mais c'est d'ailleurs le vote le plus friable, c'est le vote de la CAQ. Selon tous les sondages,
1: c'est un jeune parti. Les assises sont,
2: Ben, c'est la moitié des caquistes qui pourrait encore changer d'idée qu'on dit. Ce que je veux dire,
1: en gros, demeure une coalition.
2: Hein?
1: Comme le
2: ça
1: PQ,
2: demeure une coalition.
1: Ça demeure une coalition.
2: Ça demeure une coalition.
1: Il y en a qui sont autonomistes, il y en a qui sont fédéralistes là-dedans, on le comprend.
2: Ouais, mais c'est ça. Mais c'est, donc, à mon avis, hier, tout le monde s'est un peu dit, OK, PSPP va gagner, on le laisse aller, on va essayer de limiter ça à un gouvernement minoritaire, donc, mais c'est pas en l'attaquant lui, parce que son électorat, il monte pas pendant la campagne, mais il baisse vraiment pas non plus. T'sais. Alors que tout le monde se promène un peu. Alors, Charles Meunier essayait d'aller chercher de l'électorat Mme Fréchette, fait qu'il attaquait beaucoup Mme Fréchette. Duhaime attaquait beaucoup Mme Fréchette aussi, puis tout le monde, en fait, lui. Alors, tu sais, chacun jouait son match de positionnement post-élection en concédant un peu la victoire à PSPP, parce que théoriquement, ça aurait dû être lui la cible de toutes les attaques, et ça n'a pas été le cas du tout. On a parlé de référendum un peu, mais ils n'ont pas été trop tannants. Personne n'a été trop fatigué. Trump ne fait plus partie de l'enjeu. Il n'a pas été nommé une fois hier, ce qui est surprenant. Mme Fréchette a arrêté de dire Trump et référendum à tous les deux minutes sur n'importe quel sujet.
1: Ben, son équipe y a dit depuis.
2: Ben oui, c'est sûr. Puis on se demande d'ailleurs comment c'est. Mme Fréchette avait pas de lunettes au premier débat, une lunette au deuxième, pas de lunettes hier, un autre look. Je sais pas, il cherche vraiment là, son image à Mme Fréchette. Mais donc, écoute, comment on en sort? Je pense que tout le monde, si les chiffres, s'ils se maintiennent, c'est ce que je t'avais dit il y a 6 mois. Je t'avais dit le Parti québécois va rentrer parce que son électorat est solide et personne ne va le dépasser à 29-30, ce qui donne en ce moment 62 députés selon les projections, à 2 députés d'une majorité. Est-ce qu'il va aller la chercher? Je suis pas convaincu. Il reste quand même. Parce qu'il monte pas, là, PSPP. Alors, si par contre. Mme Fréchette qui a connu, à mon avis, un autre mauvais débat. En fait, c'est parce que c'est pas tellement qu'elle était mauvaise, c'est juste qu'elle attire. Tu t'en regardes, tu dis pourquoi je voterai pour elle. Elle fait juste sortir des chiffres, un paquet de chiffres, on comprend pas tant de choses qu'elle raconte. Elle convainc pas. Alors donc, si elle a perdu des plumes au profit. Moi, je pense qu'elle pourrait perdre des plumes au profit de Duhaime et que Duhaime pourrait monter. Même
1: les libéraux.
2: Hein?
1: Pas les libéraux.
2: Non, je pense que Duhaime pourrait marquer des points hier et peut-être dépasser la CAQ dans les intentions de vote. Et ce qui pourrait avoir comme résultat que Duhaime pourrait avoir peut-être 12, 13, 14, 15 comtés peut-être et que la CAQ serait rayée de la carte. Je pense que ça, là, en ce moment, les dernières projections, c'était 7 comtés. Mme Fréchette va probablement perdre son comté aussi. À risque de. Il y aura probablement plus de CAQ, là, le 5 octobre au soir. Elle va probablement démissionner. Ben, si elle s'en perd dans Trois-Rivières, elle va juste s'en aller chez eux. Elle va aller faire d'autres choses. Alors, donc, ça va être un gros redécoupage de ce qui se passe en ce moment. Voilà pour le débat d'hier.
1: Bon, hey, on s'arrête un petit peu, si tu permets.
2: Oui.
1: Hein, et de retour après la circulation météo, ouais. On va parler, entre autres, de Télisson Réaligné.
2: Oui, j'aimerais ça qu'on parle
1: toi
2: de ça.
1: Toi qui anime une émission c'est... littéraire sur nos ondes.
2: Oui, effectivement.
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1: Voyons voir ce qui se déroule. Évidemment, ben, on a, comme je l'ai dit, les courses se déroulent du côté du Mont-Royal. Alors, on peut percevoir, là, quand même, pour l'instant, oui, c'est beaucoup mieux. Je regarde la Boucherville, la 20, entre autres, juste avant le pont de l'Île-Charron. Ça roule bien. En provenance on est sur la 132. En provenance de Guimont, c'est là que ça commence à ralentir, alors que, ben, c'est à proximité, de la courbe Marie-Victorin depuis Boucherville. On regarde également pont Jacques-Cartier. Ça roule bien quand même. Un petit peu d'attente, c'est pas instantané, mais presque, il y aurait incident. Cependant, dans le secteur du métro Longueuil, là, je le signale au passage. Ce serait à la hauteur de, laissez-moi voir, là, de la rue Sainte-Hélène. Donc, plutôt à la hauteur, en fait, juste avant d'aller vers le tablier du pont depuis Longueuil. Là. C'est pas le métro Longueuil. Je me suis rapproché avec le jet de la station. N'écrivez pas à la station, on peut le percevoir là, exactement c'est où. Saint-Lambert, mi-parcours, pont Victoria, c'est bouchon à l'arrivée à Montréal de Wellington et Bridge. Là, il y a de petits soucis, mais pas d'attente nécessairement depuis Saint-Lambert pour accéder au pont. Et puis, 132, en fait, on parle ici de la 10 en direction. On parle de la 10 en direction du pont Samuel de Champlain. Là, c'est à la hauteur du boulevard Taschereau. Voilà. Pour l'instant, circulation de bonne heure le matin.
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1: Météo, 9 degrés présentement, coin Saint-Jean-Saint-Charles. On s'en va vers du 21 sous le soleil.
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1: Oui, non, il ne se présente pas. Bon, oui, toujours avec Denis Trudel. Non, on parlait de Luc Brodeur-Jourdain, ancien joueur des Alouettes, ancien coach des Alouettes. Dans Saint-Hyacinthe ou dans ce secteur-là, il se présente pour les conservateurs.
2: Oui.
1: Mais aussi, Gascon Nadon, qui est le fils de Nathalie Gascon.
2: Et de Guy Nadon.
1: Et Guy Nadon, qui a été très, très actif, mais il ne se présente pas pour les conservateurs également, il y a quelques années. Je ne sais pas s'il l'est toujours.
2: Ben, il se présente ou
1: non, il ne se présente pas, mais il
2: OK.
1: Voilà, c'est ça. Toujours étonnant. Oui, mais encore là, c'est les jeunes votent conservateur beaucoup plus qu'on pense.
2: Oui, effectivement, il y a une tendance. Oui. C'est pour ça que je te dis, on peut avoir des surprises par rapport à M. Duhaime. Là. Moi, je pense que c'est possible c'est assez probable qu'ils vont être devant la CAQ. Au niveau des comtés, c'est sûr, mais peut-être même au niveau du pourcentage de vote. Je m'attends à ce que les prochains sondages, Mme Fréchette, descende, puis que Duhaime monte. Il pourrait être proche du 20, là, genre, à mon avis. Et ça pourrait permettre la majorité du Parti québécois.
1: Parce à suivre. Hey, c'est pas fini. Parlons de Télisson Aurélien.
2: Oui, ah bon. Ça, c'est là, bon.
1: Rapidement, Denis.
2: Écoute, moi, j'avais acheté le livre, comme tout le monde, l'engouement de ça. J'avais hâte de le lire. Je l'ai pas lu. OK, je l'ai pas lu. Puis
1: vas-tu le lire?
2: Je suis moins tenté, là. OK. Je suis moins tenté, en fait. Ça me tente pas mal moins. Mais tu sais, j'ai aucune idée si c'est le IA, je le sais pas, j'ai pas vérifié, je connais pas ces affaires-là, je suis pas au courant de ça. Ce qui me mystifie, par contre, c'est que, advenant que ce soit le cas, OK? Advenant que ce soit le cas, parce que là, il y a des cas de plagiat, fait que là, il y a comme des gros doutes. Advenant que ce soit le cas, il est en nomination pour tous les grands prix littéraires français, là.
1: Oui.
2: Médicis, Goncourt, Renaudot, la FNAC, il a déjà gagné.
1: Il a gagné la FNAC, oui.
2: Fait que là, tu te dis, OK, mais tout le monde a été mystifié par l'intelligence artificielle. Imagine-toi comment. Donc, l'intelligence artificielle est capable, aujourd'hui, de patenter un prix Goncourt.
1: Oui, c'est ça qui est préoccupant.
2: Ça qui est préoccupant.
1: On peut même demander, je pense, écris-moi un prix Goncourt.
2: C'est ça.
1: Sur Denis Trudel.
2: C'est ça. Mettons, mais imagine.
1: Pour merci, bonsoir.
2: Fait que là, on rentre dans un univers qu'on ne sait pas du tout quelles sont les balises de ça. C'est pas un auteur, c'est une machine. Elle peut ramasser tous les textes qui ont été écrits. Peut-être que ce gars-là, il a pitonné, genre, c'est quoi les qualités littéraires des 20 derniers prix Goncourt sur le thème de l'errance et d'un réfugié qui part, non? Puis patente-moi quelque chose, puis que le LIA, il a fait ça, puis Simonac, il est en nomination pour tous les prix littéraires. J'entendais, là, j'ai vu des entrevues, là, dans un. Bon, en tout cas, bref, c'est très préoccupant.
1: Oui,
2: c'est très
1: préoccupant. Tout à fait. Va-t-il falloir faire avec, cependant, plutôt que dire on détecte, on l'écrit dans la.
2: Moi, la discussion sur l'intelligence artificielle n'a pas eu lieu, ni dans cette campagne électorale-là, ni dans celle de l'année passée, d'ailleurs, au fédéral. Et je pense que c'est une discussion importante à avoir, parce tout que fait. Là, ça nous, c'est une affaire de plus qui nous dit qu'il faut parler de ça.
1: Et pendant ce temps, le président des États-Unis qui dit on injecte des milliards pour développer rapidement cette affaire.
2: Je sais, c'est fou. Il n'y a personne qui met le frein à ça.
1: Ouais. Voilà. Merci, Denis.
2: Plaisir.

0: Bonjour Vincent Gauthier.
1: Bonjour Charles.
0: 8h50.
1: Comment ça va?
0: Ça va bien. Ah, c'est ça, il n'y a pas de station. C'est le Lumifest qu'on
1: Je me sens à Montréal, Charles.
0: Oui, il dit ça, il y a le sourire fendu jusqu'aux oreilles. Hein, t'es content?
1: Il fait beau. Ben, écoute,
0: oui.
1: C'est une belle marche.
0: Ouais, ben, je stationne à l'autre bout du monde, moi aussi, à 4h30, 5h du matin. Non, 4h30, j'exagère, 5h du matin.
1: Le soleil n'est pas levé.
0: On est ici à la station aussi.
1: Ah oui?
0: Parce qu'on organise le Lumifest.
1: Ah, ça va être génial. Ça,
0: oui,
1: par contre, annonce beau en plus en fin de semaine.
0: Le week-end, tout simplement. Puis c'est la fin aussi de la zone festive. Sous peu, il y aura même du stationnement sur Saint-Charles.
1: Ça va être la zone neige bientôt.
0: Ça sera la zone aussi, oui, aussi. Puis d'hiver, plus cher,
1: exact.
0: Un petit peu aussi. Hey, on parle de voiture tantôt.
1: Ouais.
0: On devait parler à cette heure-ci, mais je te laisse respirer par le nez. Soyons zen. On va aller vers les nouvelles. J'ai du temps après les nouvelles pour te recevoir.
1: Parfait. Parlons Mini au retour.
0: On va parler de Mini.
1: Oui.
0: Parce que Vincent, on le rappelle, on le reçoit une fois de temps en temps. Il est responsable de l'expérience client et de la loyauté. On parle de BMW. Mini brossard.
1: Exactement.
0: Bien sûr. À tantôt.
1: À tantôt. Surtout.
0: Donc, respect, veux-tu un café?
1: Merci, Jean.
0: Va comme chez vous, c'est un petit salon. Tu peux te reposer.
1: J'adore le studio.

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0: Bonjour Henri-Paul Raymond, il est 9h précise en ce 24 septembre 2026. Henri-Paul Raymond, la hausse des frais des sports-études fait réagir à Boucherville.
1: Exactement, la hausse des frais pour les programmes sports-études de l'école secondaire de Mortagne inquiète des athlètes, des parents et des entraîneurs à Boucherville. Cela fait écho jusqu'au conseil de ville de ce mois-ci, cette semaine. Avant les échanges, d'ailleurs, les conseillers François Desmarais et José Bissonnette, qui sont aussi enseignants à De Mortagne, se sont retirés pour éviter toute apparence de conflit d'intérêts. L'entraîneur Martin Carle, aussi parent d'un jeune en sport-études, a demandé à la ville de Boucherville ce qu'elle comptait faire pour éviter que la hausse des frais mette en difficulté les organismes sportifs. De son côté, la ville explique que sa facture pour utiliser les écoles devait passer d'environ 180 000 $ à 717 000 $, mais qu'après plusieurs négociations entre Boucherville et le Centre de services scolaires des Patriotes, elle a été ramenée, mais quand même, à 440 000 $. Le directeur général de Boucherville a rappelé qu'au moins 11 programmes sport-études utilisent les installations de la ville pour un total de 796 élèves. Seulement 23 % donc un élève sur quatre est utilisateur de ces installations, est résident de la municipalité. Le maire Jean Martel assure cependant qu'il n'est pas question de mettre fin aux sport-études. Écoutons-le.
2: Fait qu'au secondaire, tant mieux ceux qui sont dans le sport-études, ça leur apprend à s'organiser. Ils rencontrent des amis qui ont une influence positive. Je n'ai que des bons mots, là. De loin, je trouve que c'est le meilleur programme à De Mortagne, c'est le sport-études. Fait que on veut pas la disparition du sport-études.
1: Une pétition en ligne a d'ailleurs été lancée cet été pour contrecarrer cette hausse. Les négociations doivent reprendre le 1er octobre pour tenter d'arriver à une nouvelle entente qui, elle, s'appliquerait à partir de septembre 2027.
0: Saint-Lambert maintenant. Saint-Lambert qui fait une mise au point sur l'entretien urbain.
1: C'est que la ville de Saint-Lambert donne des nouvelles concernant les aménagements floraux, l'état des trottoirs et la réparation des nids de poules. Les résidents de l'endroit réclament une mise en beauté de la ville et des rues plus soignées. Il y a le maire, Loïc Blancard, qui dit que plusieurs enveloppes budgétaires répondent à ce besoin. 3 millions de dollars, entre autres, sont investis annuellement pour réparer les rues, les bordures et les trottoirs. La réfection tient également compte des changements climatiques. Il y a des dos d'âne et des saillies de trottoirs qui sont d'ailleurs installés à Saint-Lambert pour sécuriser les conducteurs et piétons, sans compter un 150 000 $ pour le resurfaçage. Ça a été voté en février dernier. L'école bleue répare les nids de poules, évidemment, au quotidien avec 50 000 $ d'asphalte. La ville, elle, dit débourser 3,2 millions de $ pour ces rues. Le maire Blancard à Saint-Lambert veut ainsi rattraper ce qu'il dit un retard routier avant le prochain scrutin municipal pour novembre 2029.
3: Le mandat termine en octobre 2029. Alors, son objectif, est-ce que ça va être suffisant de 3 ans? Je pense qu'on va le voir au fur et à mesure. Déjà, je pense que les gens remarquent qu'il y a un changement au niveau de l'entretien des rues cette année. Donc, les gens sont contents qu'on accorde davantage d'importance à ce sujet-là. Donc, on va continuer à faire des efforts, justement, pour améliorer.
0: Le maire de Saint-Lambert, Loïc Blancard, était-il en entrevue?
1: Exactement.
0: Il était en entrevue ici, ouais. Au FM 103.3.
1: Non, avec Mélissa.
0: OK, je pensais qu'il était à l'hôtel de ville, tu vois. Je dis, c'est quand même un ton assez...
1: Oui,
0: c'est assez
1: assuré,
0: déposé,
1: pour être calme.
0: Longueuil qui planifie maintenant des travaux sur le viaduc Roland-Terrien.
1: Je veux le rappeler parce que la ville a entrepris des travaux sur le viaduc Roland-Terrien au-dessus de la rue Saint-Charles-Est depuis lundi jusqu'au 23 décembre prochain. Un chantier évalué à 1,8 million de $ qui vise, entre autres, à réparer le béton des dalles, les chevêtres, les colonnes et poutres afin de prolonger la durée de vie de la structure. Il y a des réparations et des remplacements de lisières et de dispositifs de retenue aussi qui doivent être effectués, tout comme le pavage. Le boulevard Roland-Terrien, notez-le, entre la route 132 et la rue d'Auteuil, va connaître des fermetures partielles ou complètes la nuit, tout comme les bretelles d'accès et de sortie de la route 132. Le jour, il y a des fermetures partielles qui devraient toucher la rue Saint-Charles-Est à l'occasion, entre les rues Geoffrion et Bordelot-Est. Les entraves sont également prévues en semaine et la fin de semaine, donc des ralentissements, c'est à prévoir également dans le secteur. Les dates précise reste cependant à être déterminée pour l'ensemble du chantier et donc communiquée ultérieurement lorsque ça va s'avérer nécessaire.
0: C'est noté, on termine ça en parlant hockey, si tu veux bien, mon champion d'Henri Paul. Longueuil qui écrasante victoire de 8-1 contre Princeville hier.
1: Oui, en quelques secondes, c'est un match qui était présenté à Princeville devant 300 spectateurs et le CF a donné une véritable raclée, j'oserais pas dire une volée, aux Titans.
0: C'est l'équipe de Louis Morissette, ça, et du Snake Boisvert.
1: Ouais, c'est ça, c'est ça. Alors, c'était hier soir lors de ce match dans la Ligue junior. Étienne Giroux, c'est la vedette parce qu'il a marqué 4 buts, dont 2 en deuxième période. Un seul but marqué par l'équipe de Princeville. Donc, c'était 8-1 la victoire du Collège français.
0: Voilà. Merci infiniment. Dans le calepin aujourd'hui, Henri-Paul.
1: Mais entre autres, on va examiner le cégep Édouard Montpetit qui est au cœur, avec sa fondation, d'une méga campagne de financement d'ici 2030. Pour en 4 ans, on va amasser 10 millions de dollars pour les établissements, les équipements et tous les bâtiments scolaires. Il y a Ottawa qui maintient la fermeture à venir. Tu sais, on en parlait plus tôt cet été. L'agence d'inspection des aliments, c'est à Longueuil, sur Saint-Laurent-Ouest.
0: Oui.
1: Ben, Ottawa maintient la fermeture prochaine à venir.
0: Ah bon?
1: Mais c'est pour 2028 simplement. Et on parlera du coût de la vie qui pousse les étudiants vers la précarité selon Québec solidaire.
0: Voilà. Ben, à demain, Henri-Paul. Passe une belle journée.
1: Salut.
0: Nous autres, autour de 9h30 à l'Affaire République, on va recevoir les pompiers, le CIAL, la première chronique de la saison. Et par la suite, on va recevoir Jean-Simon Bellavance. C'est le candidat Climat Québec dans Montarville. Donc, on va lui parler. Dans les prochaines minutes, on parle avec notre ami Vincent Gauthier. On va parler de... En fait, c'est le rêve de ma blonde. À sa retraite, elle voudrait avoir une mini. On va parler mini. Tiens donc.
1: Une quoi?
0: Une mini!

0: Voilà, donc il est responsable de l'expérience client et loyauté chez BMW Mini Brossard, Vincent Gauthier. Bonjour.
1: Bonjour Charles.
0: Merci d'être là.
1: Merci à toi d'être là aussi avec moi.
0: Aujourd'hui, on va parler de la Mini.
1: Oui, Mini Cooper.
0: La Mini Cooper. Ouais. Donc, on le dit Mini Cooper? Les deux ensemble?
1: Oui, la marque, c'est Mini, okay. Puis après Mini Cooper, c'est une version de modèle, okay. Si on veut.
0: Bon, on sait, ceux qui ont ça, ceux et celles qui ont ça, sont très attachés à leur voiture. C'est vraiment un lien spécial, ouais, entre les propriétaires de Mini. Et donc, et c'est vraiment, il y a certaines autos comme ça. Celle-là en est une. Pourquoi il y a ce lien qui existe? Puis qu'est-ce qui rend cette auto-là spéciale, Vincent?
1: Ben, tout d'abord, Charles, qu'est-ce qui rend Mini différent? Je pense que c'est le look de la voiture, là. Donc, dès qu'on t'en croise une sur la route, on s'entend que c'est très reconnaissable. C'est, oui, unique comme format de véhicule, comme look. C'est un look mythique qui remonte à l'histoire de Mini avec la première Mini en 1959. C'est une voiture qui ressort de l'ordinaire, qui ressort du trafic, si on veut. Bon, on voit beaucoup de Toyota Corolla, Honda Civic. Quand t'as une Mini, définitivement, tu te distingues sur la route. Fait que un caractère unique à la voiture, cute, certains diraient, une voiture là, qui a une personnalité. Tout d'abord, là, c'est définitivement ça. Puis, ouais, l'autre raison qui distingue Mini de tout ce que sur le marché, entre autres, c'est l'agrément de conduite, c'est le feeling de conduite, le sentiment que tu as de conduire cette voiture-là. Je te dirais que c'est plutôt unique sur le marché, là, le feeling go-kart qu'on appelle là, chez Mini.
0: Oui.
1: C'est définitivement
0: le feeling go-kart,
1: c'est définitivement le cas. Donc, si vous avez jamais essayé une Mini, venez l'essayer, vous allez avoir le sourire en plein visage. Donc, c'est une voiture qu'on aime, qu'on apprécie conduire. C'est agile, c'est compact, c'est facile à stationner. Puis ça a un look charmant. Puis quand on la stationne chez GE, on la reconnaît tout de suite. Quand on s'approche du véhicule, on est contente de la voir parce que c'est une voiture qui se démarque. Des autos assez plates que parfois il y a sur la route. Une Mini, ce n'est pas plate.
0: C'est jamais plate, non. Évident. J'ai une belle-sœur qui en a une. Je l'ai déjà dit, d'ailleurs.
1: Oui, tu veux
0: une belle-sœur Dodo que je salue, qui a une Mini, qui l'adore, là. Puis la journée qu'elle devra s'en départir, Dodo a dit, ben, j'aurai pas le choix, ça va être une autre aussi.
1: Oui, puis souvent, les propriétaires Mini qui s'en départissent sont toujours un peu tristes parce qu'ils s'attachent émotionnellement à leur véhicule, parce que l'autre force aussi de Charles, de Mini Cooper ou de la marque Mini, c'est la personnalisation. Fait que souvent, les gens, lorsqu'ils prennent leur Mini, on peut tout choisir, les couleurs qui sont disponibles, beaucoup de choix de couleurs.
0: Oui,
1: donc, tu sais, des couleurs pas plates, là, des couleurs flash.
0: Auparavant, c'était bleu, c'était noir, c'était, là, on est ailleurs.
1: T'as des rouges, t'as des verts, t'as des jaunes, t'as différentes teintes de bleu chez Mini, des couleurs assez éclectiques.
0: Des commandes spéciales, c'est possible? Avec le drapeau.
1: Oui, il y a des commandes. Oui, ça,
0: on
1: tu peux
0: le voit,
1: tu peux y
0: avec le drapeau, l'Union Jack dessus.
1: Tu peux prendre des lignes de capot. Tu peux vraiment personnaliser là, avec des autocollants sur le véhicule, un toit de couleur contrastante avec la peinture. Fait que c'est facile de personnaliser Mini. C'est ce qui rend aussi Mini une marque assez fantastique pour la mettre à son goût. Fait que c'est pas que les gens s'attachent à leur véhicule parce que quand tu la mets vraiment à ton goût, puis après 10 ans, 5 ans, 10 ans, t'as la voiture, t'es comme, ah, oh, mon Dieu, je vais m'ennuyer de ma Mini.
0: Vincent Gauthier, je voulais pas t'amener là, mais je t'en ai parlé à micro fermé. J'avais des tantes qui en avaient aussi, puis mon père, il disait, c'est pas des bonnes autos, embarquez pas là-dedans, c'est des boîtes de carton, et vous allez vous faire ramasser sur un coin de rue, puis c'est fini. Est-ce qu'on peut encore dire ça de la Mini?
1: Je te dirais que non, pas vraiment, Charles. En fait, BMW a pris possession de la marque Mini en 2000, donc ça va faire 27 ans bientôt. Première Mini que BMW a fait est en 2001. Donc depuis 2001, BMW contrôle la marque Mini. Puis depuis 2014, les moteurs, toute l'ingénierie, ouais, ou la mécanique, c'est BMW. C'est tout du BMW, c'est pas du Mini ou de l'anglais, si on veut. C'est de l'allemand. Et BMW est maintenant réputé pour être des véhicules fiables, je te dirais, dans les dernières années. Fait qu'ils ont réussi à ramener la marque Mini à un haut standard de fiabilité.
0: C'est solide. Il y en a des plus costauds. J'ai-tu bien vu?
1: Oui, t'as comme le VUS maintenant, le Countryman, qui est en fait basé sur un BMW X1, en fait, vu que c'est la même marque, Mini BM. Fait que c'est un VUS 4 roues motrices et tu peux l'avoir maintenant en version 100% électrique aussi, si tu veux.
0: Ah oui?
1: Ouais.
0: C'est un gros Mini.
1: Oui, un gros Mini. Ouais. Un Mini Countryman. Ouais, un gros, mais on pourrait dire ça comme ça, Charles, mais ça garde le feeling de conduite d'une Mini. C'est ça qui est génial. Un petit chubby. Ouais. Il a mangé beaucoup au buffet, mettons, ce Mini-là, mais il est encore compact, facile à stationner.
0: Mais c'est encore le cas, on parlait de l'attachement du propriétaire ou de la propriétaire avec une Mini. Le cas.
1: C'est beaucoup le cas. T'sais, comme je te dis, c'est la personnalisation du véhicule. Puis il y a comme un esprit de communauté. Quand tu as une Mini, tu croises une autre Mini, parce qu'il n'y a pas tant que ça, sa route. Fait un petit clin d'œil, on allume les petites lumières, tout ça, on se fait un petit salon, comme
0: c'est
1: un peu...
0: Les Harley puis les Birkenstock.
1: Ouais, c'est comme un peu les motocyclistes.
0: Quand on a des Birkenstock d'un pied, on les retrouve, puis bonjour à toi.
1: Ouais, puis il y a des clubs Mini, si tu veux, des rencontres. Après, les gens se rencontrent lors des week-ends d'été et tout ça, des road trips et tout ça. Fait que c'est vraiment un esprit de communauté proche.
0: Ouais, il y a un humour aussi qui se détache de cette auto-là, je trouve. Il y a un humour. Les gens qui ont ça, c'est pas des gens ennuyeux, je pense.
1: Ben, je peux te confirmer que la clientèle Mini, c'est une clientèle avec, bien sûr, une personnalité forte, mais qui savent ce qu'ils veulent, puis ils vont avoir du plaisir dans la vie.
0: Ben voilà, c'est ça que je voulais dire un peu, Vincent. Donc, si on veut acheter une Mini, on va vous voir chez BMW Brossard.
1: Mini Brossard. On a, comme je dis, c'est pas compliqué. En plus, Mini, là, vous avez quatre modèles. Une Mini Cooper, la classique, la trois portes qu'on appelle. T'as
0: quatre
1: une Mini.
0: Modèles.
1: Okay. Oui, on a quatre modèles. Mini trois portes, ça, c'est la Mini classique originale, la plus compacte. T'as une Mini cinq portes, donc avec deux portes à l'arrière et un coffre hatchback pour être un petit peu plus pratique. T'as une Mini convertible. On a encore des voitures convertibles si vous voulez avoir profité de la belle température. Une Mini
0: pas
1: convertible.
0: Toi, ben oui.
1: Et le petit toxon Countryman, là, celui qui mange trop au buffet, comme on dit, Charles, un petit peu plus gros, mais ça reste une Mini, la conduite et tout ça.
0: Il quand me même regarde avec un sourire.
1: C'est quand même facile à stationner. Fait que t'as quatre modèles et la force aussi chez Mini, dès que vous avez votre première Mini, Mini a un très bon programme de loyauté. Donc, quand vous allez reprendre une Mini, par la suite, par exemple, vous louez vos véhicules, vous avez des rabais par la suite au niveau du taux d'intérêt ou des rabais en argent, selon le cas. Fait que Mini, ils prennent bien soin de leur clientèle avec des rabais fidélité quand tu restes dans la marque plus longtemps. Et les prix sont plus abordables qu'on le pense. Donc, venez nous voir, vous allez voir, vous allez c'est pas vraiment des fois plus cher qu'un Honda. Là. C'est pas un plus fun à
0: BMW Mini Brossard, donc vous êtes sur le boulevard Taschereau.
1: Ouais.
0: C'est tout à fait particulier. Rapidement, tu m'en as déjà parlé ici en nombre, mais Vincent Gauthier, c'est tout à fait particulier comme endroit. Hein?
1: Oui, bien en fait, c'est un nouveau concessionnaire, un nouveau concept BMW Mini. On est le premier au Québec avec la nouvelle philosophie, image de marque de BMW Mini. Fait que c'est un concept très épuré, très décontracté et très moderne. Donc, c'est un garage, un concessionnaire qui ne sent pas le pneu. Ça sent même bon dans notre concessionnaire. J'en avais parlé
0: ça
1: un peu.
0: Sent bon, le pneu.
1: Ça sent
0: attention,
1: l'hôtel.
0: Ça peut sentir
1: ouais,
0: bon.
1: Il y a des gens qui aiment ça, mais ça sent pas trop fort. En tout cas, si vous voulez sentir le pneu, c'est dans le garage, mais la salle de monde, ça sent bon comme un hôtel.
0: Non, mais il y a une volonté de faire autrement.
1: Oui, exactement. Puis on a vraiment des conseillers en produits qui sont vraiment passionnés de leurs produits. Puis, tu sais, la vente sans pression, là, on est là pour vous faire vivre une expérience, non pas vous vendre un véhicule. On veut que vous aimiez la marque.
0: Puis essayer une Mini, ça peut être le fun aussi.
1: Un go-kart, c'est une voiture à sourire que j'appelle. Une voiture à sourire.
0: Pourquoi un go-kart? Parce qu'on est assis bas, parce que c'est quoi?
1: Parce que c'est tellement compact et agile. Puis malgré ça, la visibilité est géniale à bord du véhicule. C'est juste le feeling de conduite. C'est vu que c'est compact, la direction, la suspension, l'accélération, la transmission, tout est vraiment en synergie. On sent en plein contrôle du véhicule. Puis c'est un véhicule qui nous donne de l'émotion. Puis on se sent vraiment en sécurité aussi dans le véhicule. Très, très sécuritaire. Les Mini, là, ça a l'air petit, là.
0: Oui.
1: C'est très, c'est 5 étoiles,
0: là. Mon père se retournerait dans sa tombe, là. Je dirais, non, mon père.
1: C'est pas fait en carton, là. C'est pas les Mini des années 70.
0: Papa, si tu nous écoutes, c'est plus fait en carton.
1: Non, c'est solide. Okay. Vous dites juste ouvrir la porte, fermer la porte. Vous allez savoir dès que vous allez ouvrir la porte.
0: Voilà. Sur ces bonnes paroles, merci à toi.
1: Merci, Charles.
0: On va te voir d'ailleurs, donc, sur le boulevard Taschereau. C'est quoi l'adresse?
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0: Mini, merci, bonsoir.
1: À bientôt, Charles.
0: Merci, à bientôt. Merci beaucoup, Vincent Gauthier. Il est responsable de l'expérience client et loyauté chez BMW Mini Brossard. Voilà.
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2: Bienvenue à l'affaire est publique, émission du 24 septembre, jeudi 24 septembre 2026. Ben, première chronique du CIAL de la saison. Bonjour à vous deux, donc Annie Bilodeau et Daniel Pellerin. Merci d'être là.
3: Merci d'être là.
2: Bonjour. Donc, c'est quoi? C'est la troisième saison qu'on amorce en votre compagnie.
3: Déjà.
2: On vous parle une fois par mois. On est toujours content de le faire. Journée de prévention des incendies. C'est la journée porte ouverte, pour ainsi dire. C'est ce samedi 26 septembre de 10h à 15h30. C'est à la caserne 23 à côté du Colisée Jean-Béliveau. C'est sur Curé-Poirier. Donc, une belle journée. Il va faire beau en plus.
4: On
2: parle d'alternance soleil-nuages, quelque chose de tranquille. Puis il y a plein d'affaires qui se déroulent. Le pont va être fermé. Le pont Samuel de Champlain, course de vélo sur la rive sud, des triathlons, tout ça. Donc, on reste à Longueuil.
3: Oui, venez nous voir.
2: Puis on va voir les pompiers. C'est ça qu'on va faire. Oui. Il va y avoir quoi exactement?
3: Mais en fait,
2: comme
3: nous, on invite les citoyens à venir nous rencontrer. C'est la journée porte ouverte dans le cadre de la semaine de la prévention incendie. Notre équipe de techniciens en prévention incendie, les mesures préventives vont organiser toute une journée. En fait, il va y avoir plusieurs activités. On aura la chance de découvrir plusieurs activités interactives aussi, casque de réalité virtuelle. On a une roulotte de prévention incendie. À l'intérieur de cette roulotte-là, il y a des simulations de causes d'incendie.
2: J'étais venue à l'école de ma fille il y a plusieurs années. C'était tellement fort.
3: Mais là, elle a été pimpée, la roulotte. Elle est encore plus
4: interactive.
3: Plus interactive, oui. Puis on fait vraiment beaucoup d'éducation puis de sensibilisation avec cette roulotte-là parce que maintenant, elle est à l'intérieur, elle est aménagée avec des causes d'incendie différentes.
2: Okay.
3: Puis c'est les causes les plus... Les, les,

0: Oui. Parce que c'est quand même toute la journée du matin jusqu'à l'après-midi, Daniel Pellerin. Pourquoi c'est important de tenir ce genre de porte ouverte-là?
1: Ben le but pour nous autres, c'est vraiment de sensibiliser les citoyens, puis on revient toujours avec nos conseils de prévention incendie. On en discute les dernières fois qu'on en a parlé. On parlait des mégots de cigarettes, les pots de fleurs, les feux de cuisine. Malheureusement, on en a encore beaucoup trop. Donc, on doit revenir à la charge et on doit toujours sensibiliser.
0: Et trouver des façons différentes de le faire et à un moment donné.
1: Exactement.
0: Pourquoi il y a la radio, d'ailleurs, hein, pour parler aux gens directement, semaine après semaine. Mais aussi, ce genre d'activité-là, de rendre le tout ludique puis de sensibiliser aussi. Hein.
1: Aller chercher un autre angle. Puis, on met beaucoup l'emphase depuis quelques mois sur les plans d'évacuation. On n'a pas besoin d'être un gros bâtiment ou une compagnie pour avoir un plan d'évacuation, un plan de sécurité incendie. On peut faire ça, on doit faire ça aussi dans notre maison, tout simplement, avec les enfants. On va faire un plan de la maison.
0: S'il arrivait quelque chose, comment on procède?
1: Avec les différentes sorties possibles, on pense toujours à la porte d'entrée principale, mais il y a d'autres manières d'évacuer une maison si on a besoin. Okay. Donc, on revient avec les conseils des avertisseurs de fumée à chaque étage, près des chambres à coucher si possible. Et on va demander de faire une pratique d'évacuation et d'avoir un point de rassemblement à l'extérieur, ce qui est important. Puis, on met beaucoup d'emphase là-dessus.
0: Bon, même à une période où les enfants, il y a beaucoup de problèmes d'anxiété. Moi, j'avais une petite fille un petit peu anxieuse. On avait tenté un petit quelque chose, on disait, on pense qu'on s'y est mal pris. Il y a des façons de le faire, de rendre ça plus amusant, j'imagine.
1: Oui, il faut désamorcer.
0: Parce que nous autres, on avait rampé au sol avec une débarbouillette mouillée, là, puis toute la patate. Je pense qu'on a créé quelque chose.
1: C'était un petit peu au début le principe de la roulotte de fumée.
0: Okay.
1: Il y a des enfants qui n'étaient pas capables de passer. Puis l'année d'après, quand on les revoyait
0: J'aurais été ce genre d'enfant-là.
1: Ah oui.
0: J'aurais fait des cauchemars pendant des nuits après ça. Faut rendre ça amusant.
1: Puis quand on les revoit, peut-être l'année ou dans les mois qui suivent, l'enfant réussit à le faire, bien là, il y a une fierté. Puis on se dit, probablement, quand il va arriver un incident, cet enfant-là va être capable de sortir de la maison.
0: Voilà, donc c'est bien, bien important. Donc, il va y avoir toutes sortes de d'ateliers, d'endroits, de stations où on va pouvoir aller.
1: Exactement. Puis on va avoir des petits articles promotionnels à chaque kiosque, à chaque station. Il va y avoir des concours. Les gens vont pouvoir utiliser des codes QR pour participer à un concours.
0: Okay.
1: Ça va être un parcours intéressant.
0: Bon, je reviens à vous, Daniel Pellerin. Là. Donc, revenons sur les plans d'évacuation. Pourquoi c'est important? Puis, comment on peut procéder dans une petite maison pour faire un plan d'évacuation? On crée un plan, on crée une façon, on affiche quelque chose au mur. Comment on s'y prend?
1: Oui, on a...
0: Comme dans un édifice?
1: Oui, on a même soit un pamphlet où on amène des dessins qu'on a déjà, puis on demande aux parents de faire un plan de l'intérieur de la maison avec les corridors, avec les chambres et avec justement les sorties possibles.
0: Comme quand on va à l'hôtel sur la
2: porte,
0: là.
1: Oui, ouais, okay. Un peu la même chose que le plan d'évacuation officiel là, dans certains bâtiments.
0: Un point de ralliement aussi? On crée un point de ralliement à l'extérieur de la maison?
1: Oui, bien important, parce que ce qui peut arriver, si les enfants sont un petit peu trop énervés, puis on sait que ça va arriver s'il y a de la fumée dans une maison, les enfants pourraient aller dans la cour, à l'arrière, chez le voisin.
0: Oui, on les cherche. Puis... Tu vois, comme chez moi, j'ai une entrée d'auto avec un deuxième toit, puis je me dis toujours, si jamais, puis je le souhaite pas, là, je veux pas que ça arrive, si jamais il y a quelque chose, c'est pas le bon endroit pour se réunir, parce que ce toit-là peut tomber à un moment donné, il peut s'effondrer.
1: Ouais,
0: donc, il faut trouver des endroits, là.
1: Établir un endroit que tous les gens, les enfants, les parents vont reconnaître puis vont se rejoindre. Quand les pompiers vont arriver, ben on vient sauver une étape. On va pouvoir se concentrer sur combattre l'incendie au lieu de peut-être chercher...
0: L'enfant ou peut-être l'animal aussi. Il y a le petit animal aussi qu'il faut introduire, qu'il faut inclure dans le plan aussi.
1: Ouais. Ben oui, mais on va demander...
0: Il faut faire l'exercice, c'est une autre affaire.
1: Ouais.
0: Mais il faut que faut considérer ça.
1: On va le considérer, puis dans
0: comme
1: le fond...
0: Famille, quand on fait un plan une pratique de fond...
1: On va demander à la famille de sortir, puis si l'animal est dans la maison, ben on le mentionne aux pompiers quand il arrive, puis les pompiers vont faire la recherche de l'animal tout en combattant l'incendie.
0: Voilà, donc moi, j'ai un petit collant sur ma porte qui dit « il y a un chien dans cette maison ». C'est ça, c'est bien, bien, bien important.
1: Ouais, c'est bon.
0: Des conseils, Daniel Pellerin, des conseils qu'on peut donner

0: Les simples qu'on peut donner aux citoyens.
1: Vous voulez dire quoi, Lee?
0: Des avertisseurs de fumée, on en a parlé tantôt. Qu'est-ce qu'on doit avoir là, dans une maison, puisqu'on parle d'évacuation?
1: C'est pas obligatoire d'avoir un extincteur portatif, là, mais on le recommande fortement parce qu'un début d'incendie, les citoyens pourraient faire une tentative avant l'arrivée des pompiers pour calmer l'incendie ou l'éteindre.
0: Pas se transformer en pompier nécessairement, mais c'est un feu sur un poêle ou.
1: Si c'est pas trop à risque.
2: De façon
0: on trouve ça où? On trouve ça où des bonbonnes là, pour les feux?
1: On peut faire des recherches sur Internet. Puis, il y a des compagnies sur le territoire de l'agglomération de Longueuil là, qui sont
0: fiables. On peut trouver ça dans des grandes surfaces aussi.
2: Dans les grandes surfaces, effectivement. Oui, okay. Ça va être la bonne période, là, justement, pour s'en procurer. Parce que, comme que la semaine de la prévention incendie arrive à grands pas, il va y avoir des promotions, justement, sur l'achat des articles qui sont en rabais, là, de façon ponctuelle, là, pour les prochaines semaines, là, dans les grandes chaînes.
0: Bon, alors, on va vous voir, vous allez donner tous ces conseils.
2: Oui, exactement. Puis, on fait un rappel, là, l'avertisseur de fumée, super important. C'est vraiment l'équipement qu'on doit avoir à la maison, un équipement qui doit être fonctionnel, qui doit être vérifié parce que c'est lui qui va nous aviser.
0: La règle va changer là, pour les 10 ans. Moi, j'ai ça maintenant. Le pile ou lithium. Hein, ça.
1: Dans le fond, à partir de la fin de l'année, là, mais disons 2027, tous les citoyens devraient avoir un avertisseur de fumée avec la pile intégrée d'une durée de 10 ans.
0: Oui.
1: Ça devient
0: c'est vendu comme tel. Donc, on n'a pas à se casser le bain. On met ça puis on le teste, évidemment, une fois de temps en temps pour voir si ça fonctionne. Là.
2: Exact, mais on n'a pas à se soucier du remplacement de la pile.
0: Oui, ça, quand on va changer l'heure, pendant que vous allez changer vos piles, moi, je vais rire les deux pieds sur le pouf.
2: C'est bien ça.
0: Donc, on va voir le 26 dès l'avant-midi.
2: Oui, puis aussi sur la période du dîner, il y aura des hot dogs qui seront servis.
1: Oui,
2: en fait,
1: popcorn.
2: On a la PAM qui seront sur place et... hot dog, breuvage, maïs, popcorn.
0: Logé nourri.
2: On vous invite si tout ça est offert, mais on demande une contribution, là, justement un don, parce que les sous vont justement à l'Association des pompiers auxiliaires.
0: Voilà, ben merci. Merci. C'est bien noté. Donc, vous nous entendez là, le 26, vous savez pas quoi faire, on peut pas sortir de la ville. Ben, on va voir, c'est la journée porte ouverte, évidemment, du CIAL. Donc, Annie Bilodeau, merci. Daniel Pellerin, merci à vous deux.
1: À vous.
0: Bonne journée, vous allez être là, là, vous autres.
2: Oui, on va être là.
0: Voilà, ce qu'on a. Donc,
2: on vous attend.
0: Venez nous voir. Signer des autographes.

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3: Deuxième bloc de L'Affaire République, on reçoit ce matin candidat de Climat Québec. C'est le parti de Martine Ouellet. Rappelez-vous, j'ai reçu Martine à quelques reprises au fil des ans quand elle a fondé le parti. C'est une ancienne, pour ceux et celles qui ne le sauraient pas, là, Martine Ouellet est une ancienne ministre de l'Environnement, entre autres, dans le gouvernement, c'était dans
4: Marois,
3: à l'époque de Pauline Marois, donc elle le fut. La voix que vous venez d'entendre, c'est Jean-Simon Bellavance. Il est candidat dans Montarville pour le Parti Climat Québec. Bonjour, merci d'être là, Jean-Simon.
4: Bien, merci de me recevoir.
3: Donc, Jean-Simon, 36 ans, tu as une formation en journalisme ou une formation en communication, d'abord et avant tout?
4: D'abord et avant tout, moi, j'ai étudié au cégep puis à l'université en communication. J'ai touché au cinéma, à la télé, au journalisme, au multimédia. Donc, je suis un peu un touche-à-tout dans le sens du nouveau communicationnel parce que je pense que c'est ce qui peut habiter plusieurs gens qui décident de faire un peu de journaliste. C'est une espèce de curiosité. On a envie d'essayer plusieurs choses. Moi, j'ai été aussi directeur adjoint d'une compétition de cinéma pan-canadienne. J'ai fait un peu de journaliste pour TVA Nouveau-Brunswick. J'ai fait de la pige, j'ai fait du montage. J'ai fait aussi des plateaux de tournage au niveau de la technique. Là.
3: OK.
4: Fait que j'ai un peu touché à tout, mais pendant la pandémie, j'ai décidé de passer à autre chose. J'ai pris un cours de massothérapie parce que, vous savez, je vous apprends rien que pendant la pandémie...
3: Tu t'es réinventé comme nous le demandait Nathalie Roy.
4: C'est ça, exactement. Et communication, la culture, les arts. Oui, d'ailleurs. D'abord, je salue Mme Roy parce qu'on s'est rencontrés tous les candidats puis elle était très sympathique. Moi, je me présente pas contre des individus, je me présente pour des idées. Fait que c'est ça un peu la nuance, là, je vous dirais, contrairement à d'autres politiciens où... on veut vraiment des duels entre des individus. Moi, c'est plus... je me présente en politique pour
3: pourquoi
4: des...
3: Pourquoi Climat Québec? Pourquoi pas pour les Verts, entre autres?
4: Ah, mon Dieu, je vais vous expliquer ça. Bon.
3: C'est la question que j'avais déjà posée à Martine Ouellet. Pourquoi tout simplement pas rallier les Verts alors que non, elle avait un regard sur la chose?
4: Si je me souviens bien, d'ailleurs, je vous corrige, je pense qu'elle n'était pas ministre de l'Environnement, elle était ministre des Ressources naturelles.
3: Des Ressources naturelles, c'était... comment elle s'appelle, celui qui était à l'Environnement?
4: C'était l'ancien chef du Parti Vert, je pense que c'était Scott McKay à l'époque.
3: Non, c'était... Comment il s'appelle? Il n'a pas resté longtemps. Il était à Montréal, là, comme je ne me souviens plus.
4: Breton. Scandale. Daniel Breton.
3: Monsieur Breton,
4: ouais,
3: voilà.
4: C'est ça, OK. Bon, pourquoi pas les Verts? Écoutez, moi, premièrement, je suis indépendantiste. Et puis, j'ai milité longtemps au Parti québécois et au Bloc québécois. Je suis ce qu'on pourrait appeler un jeune vieux de la politique. Là, j'ai 36 ans, mais j'ai commencé à militer en politique à l'âge de 14 ans.
3: 14 ans.
4: Je fais un stage en politique à 14 ans au secondaire avec les stages classe affaires avec Réal Ménard, qui était député du Bloc québécois à Hochelaga-Maisonneuve.
3: Okay.
4: Il m'a donné le goût de la politique. Je faisais aussi de la politique étudiante et tout ça. Puis, j'ai milité là, de campagne à campagne. T'sais, j'ai été représentant jeune sur l'exécutif de Diane Lamar. Dans Taillon.
3: Okay.
4: J'ai aidé, oui, c'est ça, beaucoup de candidats, dont Denis Trudel et d'autres, là, un peu partout à travers mes années d'implication. Ce que je me suis rendu compte à travers mon implication politique, peu importe le parti, parce que j'ai des amis dans d'autres partis aussi, c'est qu'on écoute les militants, on en a besoin pour du porte-à-porte, pour du bénévolat pendant les campagnes. Une fois que les campagnes sont élues, après ça, c'est l'entourage du chef qui décide et qui, en bon français, colle la chotte. Mm-hmm. Et là, à un moment donné, vient un temps où je pense qu'il faut rapprocher la politique du pouvoir citoyen aussi. Et de mon expérience politique, j'ai pas été en mesure de m'apercevoir que les partis traditionnels sont capables de vraiment mettre le pouvoir citoyen au cœur de leurs engagements. Et que ça soit la CAQ, que ça soit le Parti libéral, que ça soit même le Parti québécois, on regarde les dernières décennies, qui gagne au Québec, ce sont les lobbies, à tous les égards. Parce qu'il y a des gens qui ont voté libéraux, il y a des gens qui ont voté PQ, il y a des gens qui ont voté pour la CAQ. Et aujourd'hui, qu'est-ce qui arrive? Le panier d'épicerie est hors de prix, on a des difficultés à se loger, le pouvoir d'achat est complètement en train de s'effacer pour la classe moyenne, il n'y a plus de place en garderie, le transport collectif il est défaillant, il y a les infrastructures tombent en ruine. Donc, peu importe pour les partis pour lesquels on vote, qui gagne, ben c'est les gens qui sont très doués là pour le lobbying, qui viennent faire des représentations. Et eux, à chaque fois, c'est jackpot.
3: Voilà. Donc, toi, tu veux vraiment que ce soit vraiment le citoyen qui soit mis de l'avant. Donc, c'est une des raisons pour lesquelles, entre autres, tu vas nous parler de transport en commun. Tu vas parler également de bonifier le sort des gens qui travaillent en PME, entre autres, le support aussi. Donc, Climat Québec, c'est très large.
4: Oui, mais tu sais, pourquoi on n'est pas exemple avec le Parti vert ou avec Québec solidaire? Bon, ces deux partis, là, je parle aujourd'hui, à l'heure où on se parle, là, le Parti vert, c'est dirigé par Alex Terrell, qui, lui, est farouchement
3: reçu ici la semaine dernière.
4: Ouais, c'est pas quelqu'un qui est un allié de l'indépendance ni du français, soit dit en passant. Il y a une base militante, un peu comme Québec solidaire, d'extrême gauche. Le problème avec ces deux partis-là, c'est qu'ils sont prisonniers de leur base, premièrement. Puis c'est des gens, on le voit même dans le niveau universitaire, moi je les ai combattus assez souvent là, à Québec solidaire, Le problème, c'est que c'est le wokisme extrême dans le sens qu'on veut faire taire des débats, c'est de la censure, c'est un climat même d'autocensure dans les écoles, dans les universités. C'est des gens aussi qui utilisent beaucoup, je dirais, des épithètes ou des insultes. Exemple, on veut parler d'immigration, vous êtes fasciste. On veut parler de politique nataliste, vous êtes des hétéronormatifs ici, un ça. Fait que ces deux parties-là sont très idéologiques et moi, je pense que les gens se reconnaissent plus là-dedans. D'ailleurs, moi, j'invite les gens qui songent à voter Vert et Québec solidaire à rejoindre Climat Québec parce que nous, on est pour la justice sociale. On est pour le pouvoir citoyen, on est pour la protection de l'environnement, mais on est aussi pour le développement économique. On n'est pas là pour barrer des projets. Si le projet est bon, qu'il est environnementaliste, qu'il est pas une nuisance pour la population, puis qu'il respecte des valeurs justement de justice sociale, on est pour. Donc, c'est un peu ça. Puis Québec solidaire et le Parti vert, c'est ça. Comme je vous dis, ils sont prisonniers de leur base. Québec solidaire, pour moi, ça a toujours été un parti qui est très nébuleux sur la question de l'indépendance. Et nous, à Climat Québec, c'est clair, nous, pour nous, là, même on est contre le référendum, parce qu'un référendum, c'est donner une chance à l'adversaire de te rebattre. Si on est souverainiste, la souveraineté, ça se demande pas.
3: Répète ça.
4: Oui, allez-y.
3: Non, répète ça, je veux le...
4: Faire un référendum, c'est la voie de l'échec. Je vais vous expliquer pourquoi. Oui, parce qu'on a joué deux fois dans ce film-là. Donc, quand il y a un parti indépendantiste qui gagne avec une majorité, ça veut dire qu'il y a une majorité de Québécois qui souhaitent l'indépendance.
3: Donc, élection référendaire.
4: Oui, absolument. Parce que l'indépendance, ça se demande pas, ça se quémande pas, ça se négocie pas, ça s'exerce, ça se déclare unilatéralement. Donc, je sais que là, actuellement, il n'y a aucun parti...
3: À la pointe d'un fusil?
4: Ben non, pas à la pointe d'un fusil. On le fait, il y a des mécanismes pour ça à l'Assemblée nationale où on peut, à travers l'Assemblée nationale, déclarer l'indépendance unilatéralement.
3: OK, mais un référendum demeure un exercice démocratique, non?
4: Ben démocratique, moi je vous dirais qu'en 95, est-ce qu'il y avait vraiment de la démocratie avec le scandale des commandites, le camp du non qui a triché, on a fait voter des morts, on a donné la citoyenneté des gens à quelques semaines du vote, donc ça a été démontré qu'il y a eu de la magouille. Donc pourquoi penser que refaire un référendum...
3: Il y en a dans des élections de la magouille,
4: ben oui,
3: de la triche, est-ce qu'on annule les élections pour autant?
4: Ben, qu'est-ce que vous voulez dire par la magouille des élections, que les votes sont
3: trop... Ben, je suis pas en train de dire que c'est toujours comme ça, mais il y en a dans plusieurs cas. Il y en a eu dans l'histoire du Québec,
4: ben oui,
3: que ce que tu es en train d'évoquer. Mais il y a quand même des élections par la suite. Il y a des scandales.
4: Moi, ce que je vous dis, c'est qu'il faut un autre... Entre la proposition de Québec solidaire, qui est de faire des espèces de consultations citoyennes un peu douteuses, et le Parti québécois qui veut nous replonger dans une campagne référendaire, qu'on sait que le non va tricher, le fédéral aussi, encore... je pense qu'il y a comme une autre position qu'on peut adopter, qui est celle de la déclaration unilatérale d'indépendance. Et le problème actuellement, c'est que un seul parti ne peut pas faire l'indépendance. Je pense que, tu sais, si on regarde le débat d'hier à Radio-Canada, on sait que Mme Fréchette a voté oui, on sait que M. Duhaime a voté oui. Donc, je pense qu'il y a des Québécois qui sont comme un peu des oui en attente. Il va falloir trouver un point de convergence.
5: Des oui mous.
4: Des oui mous, mais je pense qu'il faut trouver un point de convergence pour unir divers gens qui sont dans des formations politiques différentes pour arriver à un consensus pour le oui.
5: Bon. Jean-Simon Bellavance, toujours, je le répète, candidat dans Montarville pour Climat Québec. Pourquoi la cause environnementale te touche-t-elle? On n'en parle presque pas dans cette campagne électorale.
4: Non, c'est le grand oublié de la campagne électorale. Puis moi, je veux juste dire, c'est que je veux pas être une espèce de caricature de l'apocalypse environnementale. Tu sais, je veux dire, ça, des fois, ça devient un peu dérisoire. Moi, je pense que on peut, puis on l'a souvent fait au Québec, on peut allier développement économique et protection de l'environnement. Si on prend, par exemple, c'est notre joyau au Québec, c'est Hydro-Québec. Par la porte d'en arrière, on est en train de le privatiser. Ça, c'est pas connu. Martine, elle pourrait mieux répondre à ces questions-là que moi. Mais il y a vraiment facilité au Québec de créer des projets structurants de transport en commun. On a des technologies vertes de plus en plus, qui sont moins énergivores. On peut donner des subventions aux entreprises qui vont aller vers ces technologies vertes-là. Donc, au final, ils vont sauver des frais, justement, d'énergie. Ça va être plus optimal. Et là, on pense au projet de Contrecoeur, l'extension du port de Montréal. Oui. Ben, il y a des inquiétudes dans la population, surtout au niveau...
5: Il y a de la résistance énormément aussi. Là.
4: Exact. Il y a des risques d'accident, il y a des risques de congestion, il y a des risques aussi...
5: On parle de la 30, on parle du Contrecoeur même aussi.
4: Parce qu'on peut pas juste dire, ah oui, on va faire un port, ça va amener des revenus. Oui, mais attention, c'est quoi les retombées environnementales? C'est quoi aussi les impacts qu'il va avoir sur le transport, les risques d'accident? Est-ce qu'il peut avoir des déversements? Tu sais, je veux dire, la création de richesses ne doit pas se faire toujours au détriment de la protection de l'environnement. Ça, je pense qu'il faut
5: retenir le message. Tous ces papes qu'on évite, puis ces choses préoccupantes, on pense à Nordvolt, entre autres, où on dit, non, il faut y aller rapidement, il faut faire vite. Il y avait quelque chose de dérangeant dans tout ça, non?
4: Bien, je veux dire, François Legault, il a fait aussi, avec la CAQ, ou l'équipe Christine Fréchette pour les intimes, il a fait un baillon pour nous imposer un projet comme Stablex à Blainville. Et les gens de Blainville sont très préoccupés. Puis ma collègue Marie-Claude Archambault est au front avec Martine là-dessus depuis longtemps. C'est que c'est même plus de l'enfouissement, là. On vient juste domper des déchets radioactifs et même parfois hautement toxiques et cancérigènes. C'est des étages. On vient juste empiler. Si les États-Unis en veulent pas, imaginez comment ça doit être nocif pour l'environnement. On a des mauvais projets comme ça qui servent encore une fois des lobbies. Mais les gens de la base, là, en quoi ça les aide, ces projets-là?
5: Pourquoi c'est pas vous autres, le lobby?
4: Pourquoi nous, on n'est pas un lobby?
5: Pourquoi les
4: nous, on serait un lobby, autrement dit.
5: Mais pourquoi les environnementalistes ne sont pas plus considérés par nos gouvernements?
4: Ben parce que
5: pas d'argent.
4: Le problème, c'est qu'on le voit, hein, depuis plusieurs années, on nous disait, là, les libéraux, c'est le parti de l'économie. Après ça, la CAQ, c'est le parti de l'économie. On a eu Fitzgibbon, on a eu plein de gens qui sont arrivés là. Ils ont joué comme au bye-bye, là, avec la roulette, là, avec notre argent. On a investi dans des mauvais projets. Et on a investi dans on donne des subventions aux entreprises, mais c'est des entreprises polluantes qui, des fois, font même de l'évasion fiscale. Des fois, c'est des entreprises internationales. C'est même pas des entreprises locales. On dilapide l'argent des Québécois là-dedans. Puis après ça, on se retrouve à payer la facture environnementale. Moi, j'aimerais que le gouvernement investisse beaucoup pour les travailleurs autonomes. Les travailleurs autonomes, on n'en parle jamais. Hein, mais c'est des gens qui en amènent la richesse. Puis c'est des gens qui prennent tous les risques aussi pour se lancer en affaires. Les PME, on va enrichir le Québec, pas avec des multinationales pollueuses, mais en donnant de l'air au niveau bureaucratique et aussi des mesures pour supporter l'entrepreneuriat local.
5: Bon, dans votre programme dans Montarville, vous parlez à un moment donné de transport en commun, d'aller d'une ville à l'autre. Ça a été souvent évoqué ici.
4: Oui, mais ça fait longtemps.
5: Ça fait longtemps, mais il y a quelque chose quand même d'intéressant dans ce que vous amenez. Vous dites Longueuil, il n'y a pas que Longueuil parce que tout converge vers Longueuil, vers le métro Longueuil, vers le Longueuil qui est le centre, alors que d'une ville à l'autre, ben on délaisse le transport en commun. Si on veut mettre de l'avant cette idée-là de transport en commun, ben faut développer autrement.
4: Je ne vais pas vous donner le chiffre inexact, mais je pense que c'est environ 40 % des gens issus de Saint-Bruno et de Boucherville qui ont, il y a eu une augmentation de la demande là, pour le transport en commun dans mon comté. Et moi, ma mère, elle a acheté en 2006 à Saint-Hubert. Okay, ça fait longtemps. Moi, mon premier travail, là, c'est quand j'avais 16-17 ans, c'était au Canadian Tire à Greenfield Park. Okay. En vélo, là, de Saint-Hubert au Canadian Tire, ça me prenait à peu près une quinzaine de minutes. Si j'avais voulu y aller en transport en commun, il aurait fallu que je prenne 3 autobus. Puis ça, c'était en 2007.
5: Sur le territoire même.
4: Oui, oui, alors qu'on parle de Saint-Hubert à Greenfield Park. 3 autobus qui m'auraient probablement demandé 2 heures et plus d'attente et quoi que ce soit. Et je pense qu'aujourd'hui, ça n'a pas changé. Parce qu'il y a beaucoup d'adolescents qui ou de jeunes familles ou des gens qui veulent juste pas être coincés dans le trafic, qui demandent une offre de transport en commun. Mais le problème, c'est que les gens qui veulent se déplacer de Rive-Sud à Rive-Sud, c'est extrêmement complexe parce que les tracés sont faits soit vers le métro Longueuil ou vers Panama ou peut-être un peu plus vers le REM depuis que c'est ouvert. Mais le transport inter-Rive-Sud, lui, il est défaillant.
5: D'une ville à l'autre. On l'a souvent évoqué ici. Là,
4: ça, ça ne change pas depuis une vingtaine d'années.
5: Donc, il faut changer les choses. Il faut aussi ce boulevard Taschereau, entre autres, qui est vraiment un axe qui devrait y avoir, où il devrait y avoir plus de services, puis que ce soit plus rapide pour aller d'un point à l'autre. On rentre dans les terres, puis on revient, puis on
4: ben, je pense que comme le modèle de P9 là, il est intéressant à reproduire à Montréal. Là. Le modèle du SRB est intéressant à reproduire à Taschereau aussi. Là.
5: Oui, avec puis, une voie rapide vraiment pour l'autobus, pour le transport.
4: Combien de fois on a annoncé le prolongement de la ligne jaune, ça ne s'est jamais fait. Et là, moi, je pense...
5: La mythique ligne jaune.
4: Oui, exact. Puis ça pourrait même arrêter au fameux complexe Cousineau qui est en décrépitude depuis une vingtaine d'années. Ça serait une bonne station de métro à faire, là, soit dit en
5: passant. Voilà, c'est noté. Prenez des notes à la maison. Jean-Simon Bellavance, il y a aussi la forme physique, la santé des gens qui vous tient à cœur du côté de Climat Québec aussi.
4: Oui, ben comme je disais un peu plus tôt dans l'entrevue, moi, quand la pandémie est arrivée, je me suis réorienté. J'avais envie de lâcher les écrans. Parce que, tu sais, quand on est en communication, on est souvent devant les écrans. Donc, j'ai pris un cours de massothérapie.
5: OK.
4: Puis à travers ça, j'ai compris un peu mieux le corps humain en général. Parfait. Puis là, je vous dirais aussi, j'ai comme travailleur autonome, j'ai fondé des ligues de sport. Je m'occupe aussi de gestion sport-loisir avec les enfants de 2 à 5 ans. Donc, pour moi, la santé physique, la santé mentale vont ensemble. On peut pas penser que la société va être active et en santé si on met pas de sport un peu plus et de loisirs. Je pense qu'il faut bonifier l'offre de sport et loisirs dans les deux villes.
5: On peut parler dans cette campagne-ci. Au début, il y a des annonces, puis on a mis ça de côté par la suite. La forme physique, la santé, plus le travail en amont pour désengorger les hôpitaux, entre autres le service de santé, la forme physique est essentielle.
4: Oui, et je vous dirais que comme le fait d'être toujours devant des écrans, ça a des effets sur la santé mentale, surtout chez les jeunes. Oui. Donc, je pense qu'il faut, à tous les niveaux, que ce soit dans les garderies, les écoles primaires, secondaires, offrir aussi plus de sport-loisirs pour toutes les générations, centres multigénérationnels. Moi, c'est ça. Donc, si je peux résumer mon engagement, c'est développement économique, oui, tant que ça répond aux conditions de protection de l'environnement, plus de sport, plus de loisirs, aider nos PME, aider nos travailleurs autonomes, arrêter de donner de l'argent à des lobbies, ramener l'argent dans le pouvoir citoyen. C'est de mettre le citoyen au cœur de la politique, c'est ça mon engagement. Et c'est évidemment de faire du Québec un pays, mais sans donner une chance aux adversaires encore de nous battre, comme nous proposent les autres partis souverainistes.
5: Jean-Simon Bellavance, candidat de Climat Québec. Vous êtes combien de candidats au Québec?
4: On aurait aimé ça être plus, mais on est le 6e parti en importance. On a 52 candidats actuellement.
5: 52 candidats. Donc, ouais. Candidats dans Montarville. Merci infiniment. Bonne chance pour le 5 octobre.
4: Merci de m'avoir reçu. C'est très apprécié.
5: C'est tout pour nous. Merci d'avoir été là. Bonne journée en nous écoutant. 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
10: Saint-Lambert investit 3 millions de dollars par année pour réparer les rues, améliorer les trottoirs et sécuriser la circulation sur son territoire. La Ville de Longueuil entreprend des travaux sur le viaduc Roland-Terrien au-dessus de la rue Saint-Charles-Est du 23 septembre mais jusqu'au 23 décembre prochain. Victoire du Collège français hier soir sur les Titans de Princeville par le compte de 8-1. Étienne Giroux y est allé de 4 buts.
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1: Dans le cadre de la 10e édition du triathlon Duathlon de Boucherville, des entraves à la circulation, des fermetures de rues et des interdictions de stationnement seront en vigueur du 24 au 28 septembre. Ces mesures entraîneront des répercussions sur l'accès à certaines installations sportives et sur le déroulement de plusieurs activités. Consultez le boucherville.ca/triathlon afin de planifier vos déplacements. À l'occasion de la Journée internationale des aînés, la Ville de Boucherville vous invite à la Marche des aînés, une marche thématique sur l'histoire de la ville, le 2 octobre prochain à 9h, à la bibliothèque Montarville-Boucher de la Bruère. L'activité est gratuite, mais l'inscription est obligatoire avant le 27 septembre. Consultez le boucherville.ca pour tous les détails. Le réseau de transport de Longueuil lance une consultation publique sur la révision de son réseau à Boucherville. Les citoyennes et les citoyens sont invités à faire part de leurs besoins, de leurs habitudes de déplacement et de leurs commentaires afin de contribuer à la planification des services de transport collectif. Pour participer et connaître les détails de la consultation, consultez le site web du RTL à l'adresse rtl-longueuil.qc.ca/révision. Bonne semaine.
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6: Boucherville réagit aux inquiétudes concernant la hausse des frais d'utilisation des installations scolaires pour les programmes sport-études de l'École de Mortagne. Les candidats de Vachon s'affrontent sur le développement de l'aéroport Met et l'amélioration de la desserte en transport collectif vers le REM. La Ville de Longueuil entreprend des travaux sur le viaduc Roland-Terrien au-dessus de la rue Saint-Charles-Est du 23 septembre mais jusqu'au 23 décembre prochain.
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2: 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La Ville doit effectuer des travaux sur le réseau d'aqueduc. 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
1: Ici Henri-Paul Raymond, voici votre bulletin d'information. Québec solidaire dit privilégier l'investissement en éducation et pour l'avenir du Québec. Et pour plusieurs candidats de QS, la situation rappelle les mobilisations étudiantes de 2012. Certains affirment que les jeunes doivent aujourd'hui choisir entre leurs études, leur foyer et leur épicerie. C'est pourquoi le parti, s'il est élu le 5 octobre, veut réduire de moitié les frais de scolarité au cégep et à l'université dès un premier mandat. Il propose aussi, notamment pour ceux qui fréquentent le campus universitaire de Longueuil à l'Université de Sherbrooke, de rémunérer tous les stages obligatoires. Il vise de plus la gratuité scolaire complète à moyen terme. Québec solidaire estime que la réduction des frais pourrait permettre des économies d'environ 2 000 par année pour certains étudiants. La hausse des frais d'études pour les programmes sport-études de l'école secondaire de Mortagne inquiète des athlètes, des parents et des entraîneurs à Boucherville. Cela fait écho jusqu'au conseil de ville du mois de septembre. Avant les échanges, les conseillers François Desmarais et José Bissonnette, qui sont aussi enseignants à De Mortagne, se sont retirés pour éviter toute apparence de conflit d'intérêts. L'entraîneur Martin Carl, aussi parent d'un jeune en sport-études, a demandé à la ville ce qu'elle comptait faire pour éviter que la hausse des frais mette en difficulté les organismes sportifs. De son côté, la ville de Boucherville explique que sa facture pour utiliser les écoles devait passer d'environ 180 000 $ à 717 000 $, mais qu'après plusieurs négociations entre Boucherville et le Centre de services scolaires des Patriotes, elle a été ramenée à 440 000 $. Le directeur général de la ville a rappelé qu'au moins 11 programmes sport-études utilisent les installations de la ville pour un total de près de 800 élèves. Seulement 23 % de ces étudiants utilisateurs sont résidents de la municipalité. Le maire Jean Martel assure cependant qu'il n'est pas question de mettre fin au sport-études.
2: Fait qu'au secondaire, ben, tant mieux ceux qui sont dans le sport-études, ça leur apprend à s'organiser. Ils rencontrent des amis qui ont une influence positive. Je n'ai que des bons mots, là. De loin, je trouve que c'est le meilleur programme à De Mortagne, c'est le sport-études. Fait que on veut pas la disparition du sport-études.
1: Une pétition en ligne a d'ailleurs été lancée cet été pour contrecarrer cette hausse. Les négociations doivent reprendre le 1er octobre pour tenter d'arriver à une nouvelle entente qui s'appliquerait à partir de septembre 2027. La ville de Saint-Lambert donne des nouvelles concernant les aménagements floraux, l'état des trottoirs et la réparation des nids de poules. Les résidents réclament d'ailleurs une mise en beauté de la ville et des rues plus soignées. Selon le maire Loïc Blancard, plusieurs enveloppes budgétaires répondent à ce besoin. 3 millions de $ sont investis annuellement pour réparer les rues, les bordures et les trottoirs. La réfection tient aussi compte des changements climatiques. Des dodanes et des saillies de trottoirs sont d'ailleurs installés à Saint-Lambert. L'École bleue répare les nids de poules au quotidien avec 50 000 $ d'asphalte. La ville, d'ailleurs, a déboursé 3,2 millions de $ pour ses rues. Le maire veut également rattraper ce retard routier avant le scrutin municipal de novembre 2029.
3: Ben, le mandat termine en octobre 2029. Alors, son objectif, est-ce que ça va être suffisant de 3 ans? Ben, je pense qu'on va le voir au fur et à mesure. Mais je pense que les gens remarquent un changement au niveau de l'entretien des rues cette année. Donc, les gens sont contents qu'on accorde davantage d'importance à ce sujet-là. Donc, on va continuer à faire des efforts, justement, pour améliorer.
1: C'est complet pour ce bulletin. 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
1: Bon midi tout le monde et bienvenue à l'émission L'entrepreneur branché. Aujourd'hui, Maryse Audet, animatrice de l'émission. Mais avant de débuter avec notre première invitée, j'ai envie de vous parler des risques psychosociaux dans les entreprises. Je ne sais pas si pour vous, vous avez commencé à faire cette évaluation, cette analyse des trois risques psychosociaux. Pour ma part, ce que je remarque, c'est que beaucoup d'entrepreneurs, beaucoup d'organisations ne sont pas encore prêts ou n'ont pas encore débuté l'évaluation des risques psychosociaux ou ne savent pas tout à fait que ça existe. Eh bien, j'ai envie de vous en parler ce midi parce que, bon, je vois, j'accompagne beaucoup d'entreprises à ce niveau. Eh bien, les trois risques psychosociaux, selon la CNSST, quels sont-ils? Eh bien, on a tout ce qui concerne le harcèlement en milieu de travail. Alors, sûrement que vous le savez, hein, les entreprises au Québec ont des obligations au niveau de la prévention du harcèlement, mais aussi de la prise en charge des signalements. Ce que ça veut dire, c'est que si un employé vous signale qu'il croit vivre du harcèlement, eh bien, en tant qu'employeur, eh bien, vous avez l'obligation d'intervenir, d'agir pour arriver à faire cesser le harcèlement. Et si, évidemment, l'employé porte plainte, eh bien, vous devez intervenir, mener une enquête s'il le faut pour aller vraiment démystifier est-ce que vraiment la présence du harcèlement psychologique entre les membres de l'équipe. Et on a aussi tout ce qui est attrait à la violence. La violence, c'est aussi un risque psychosociaux, donc, mais ça englobe quand même plusieurs formes de violence. On a tout ce qui est violence familiale, sexuelle et la violence conjugale. Donc, souvent, je me fais poser comme question, oui, mais c'est quoi nos obligations comme employeurs? Tout ce qui est violence, l'employeur doit mettre en place des mesures pour accompagner ou du moins donner les outils aux employés qui pourraient vivre de la violence familiale, conjugale ou à caractère sexuel. Bon, qu'est-ce que ça veut dire? Eh bien, plusieurs entreprises peuvent opter pour avoir une politique pour contrer la violence. D'autres vont nommer, vont former des personnes qui vont pouvoir accompagner l'employé qui est victime de violence conjugale. D'autres employeurs vont mettre dans les salles de bain des affiches de SOS violence pour, démontrer aux employés qui peuvent recourir à cet organisme si jamais ils croient vivre de la violence. Évidemment, l'employeur ne peut pas sauver une employée qui est victime de violence conjugale ou victime de violence au niveau familial. Cependant, ce que les législateurs, ce qu'ils désirent, c'est que si ça vient à vos oreilles, qu'un employé pourrait vivre de la violence, eh bien, c'est de ne pas garder les bras croisés. Et évidemment, ça ne veut pas dire obliger la personne d'aller consulter des travailleurs sociaux, psychologues ou à l'ensemble d'hébergement, mais plutôt, on interroge la personne. Si elle a envie de s'ouvrir, eh bien, on peut lui donner les ressources qui sont disponibles dans la région. On peut lui donner du temps dans ses heures de travail si elle a besoin d'appeler SOS Violence ou un centre d'hébergement. Mais si la personne nie ou dit non, moi je ne veux pas d'aide, eh bien, on doit respecter ce choix. On ne peut pas obliger la personne à aller recourir à de l'aide. Mais dans votre obligation, à ce niveau-là, sera faite. Tout ce qui est violence à caractère sexuel, eh bien là aussi, l'employeur a des responsabilités dans la prévention au niveau du milieu de travail. Et là, il y a justement un nouveau règlement qui est paru, qui oblige les employeurs à partir de 2027, l'employeur aura un an pour se conformer, pour offrir de la formation sur ce que c'est la violence à caractère sexuel et aussi identifier les risques dans l'organisation selon le domaine d'activité. Bon, par exemple, si vos employés dans le stationnement, vous vous assurez que le stationnement est bien éclairé, sur un chantier de construction, si des gens travaillent la nuit, vous assurez que les gens ne sont pas seuls, qu'ils peuvent contacter une personne rapidement en cas d'urgence, de savoir vers qui se tourner s'il pense être victime de violences à caractère sexuel, les fameux soupers de Noël ou les parties de bureau. Ça peut être d'envoyer des mémos de rappel, d'être vigilant au niveau de la violence à caractère sexuel. Certaines organisations ont choisi de développer un protocole si jamais ils ont une plainte, comment qu'ils vont gérer cette situation-là. Donc, ce sont des exemples que je vous donne au niveau du risque psychosocial de la violence. Et on a aussi le dernier risque psychosocial, les événements potentiellement traumatiques. Alors, faire l'évaluation, quel événement qui pourrait arriver dans votre organisation qui pourrait occasionner un événement troublant. Tu sais, par exemple, si on pense aux ambulanciers, il y a certains accidents qui pourraient être troublants. On a des préposés bénéficiaires qui travaillent avec des personnes âgées et qui pourraient arriver des situations aussi. S'il y a des gens qui travaillent sur la construction puis qui sont témoins d'un collègue qui va décéder. Alors, vous voyez, on ne peut pas tout empêcher non plus selon le contexte de l'entreprise, mais quel événement pourrait être potentiellement traumatique et quels moyens l'entreprise va mettre en place pour prévenir que les personnes vivent un choc post-traumatique ou du moins lui donner de l'aide ou des ressources pour l'aider à la personne. Mais aussi des moyens de contrôle. Comment je peux prévenir et comment je vais agir si jamais un événement comme celui-là va survenir. T'sais, ça peut être de laisser l'employé prendre le temps de se déposer dans une salle fermée, seule. Ça peut être aussi d'offrir de la formation à des employés, par exemple par une travailleuse sociale qui va expliquer qu'est-ce que c'est le choc post-traumatique puis quel moyen que la personne peut prendre elle-même pour arriver à s'en sortir. Alors, vous voyez, les trois risques psychosociaux, ce qu'il faut garder en tête, c'est que l'employé peut faire une demande à la CNSST pour une maladie professionnelle advenant le cas que ça serait accepté. Alors, l'employeur doit en faire l'évaluation, identifier les risques, trouver les moyens de prévention et trouver les moyens de contrôle. Si jamais un événement survient, bien, qu'est-ce que l'entreprise va faire? Alors, si les risques psychosociaux, c'est encore un peu flou pour certaines organisations. C'est nouveau, c'est abstrait, mais c'est très important et c'est obligé pour tous les employeurs du Québec d'en faire l'évaluation et d'en discuter aussi avec votre comité en santé et sécurité. Si vous avez 20 employés et plus, eh bien, vous êtes obligé d'avoir un comité en santé et sécurité et vous devez finaliser cette évaluation-là aussi des risques psychosociaux dans votre entreprise. Si jamais vous voulez avoir plus de renseignements, vous pouvez visiter le site de la CNSST. Vous pouvez tout simplement taper « risques psychosociaux » et une panoplie d'informations, d'outils, d'astuces sont aussi disponibles. Alors, j'espère que ça vous aura aiguillé ma petite chronique sur les risques psychosociaux. On va poursuivre en musique et de retour, eh bien, on reçoit un invité, un entrepreneur, Pierre-Riche Picard, qui a fondé Gotsi, des boissons fermentées comme le kombucha, de la bière gingembre sans alcool, hyper intéressant comme parcours. Il a passé aussi à l'émission Dans l'œil du dragon en 2022. Alors, restez sur les ondes pour entendre son parcours.

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1: Alors, l'émission L'entrepreneur branché, ce midi, on poursuit avec un invité, Pierre-Riche Picard, qui est fondateur de l'entreprise Gotti, l'entreprise qui fabrique des boissons fermentées comme le kombucha. Alors, Monsieur Picard va venir nous raconter son parcours. Et puis, si certains d'entre vous s'en souviennent, eh bien, il a passé à l'émission Dans l'œil du dragon en 2022. Alors, bonjour Pierre-Riche, ça va bien?
2: Bonjour Maryse, merci de me recevoir.
1: Alors, est-ce que tu peux nous raconter, ben, premièrement, des boissons fermentées? Mm-hmm. Avant qu'on rentre dans l'histoire de ton entreprise, c'est quoi exactement? Puis qu'est-ce que ça fait dans notre organisme, des boissons fermentées?
2: Ah, qu'est-ce que ça fait dans notre organisme? Une boisson fermentée, ça, façon simple, ça met des ça met des probiotiques dans notre estomac pour nous aider avec notre digestion. Ça aide à supporter notre système digestif, entre autres, là, comme tel. Booster notre système immunitaire, entre autres aussi. Ça peut aider avec la peau, puis même le moral. Là, comme tel. On dit souvent que l'estomac, c'est le deuxième cerveau. Là, donc, c'est une partie importante de notre corps, comme tel.
1: Effectivement, j'ai déjà entendu ça. Puis même moi, c'est la médecin qui me l'avait dit. Oui, effectivement. Mais pourquoi avoir parti l'entreprise, ton entreprise? Puis comment est venue l'idée? Puis c'était quoi tes premiers pas?
2: Premièrement, j'avais aucune idée que j'allais partir ça quand au tout début. Moi, j'étais en 2015, je suis parti d'une entreprise. Puis là, je cherchais quelque chose à faire. Je suis parti en voyage. Je me suis dit, je vais aller réfléchir sur le bord de la plage. Et à un moment donné, en revenant d'une session de surf, j'ai arrêté dans un café, puis j'ai découvert le kombucha. Le propriétaire du café s'appelait Robert. Et il m'a introduit au kombucha. Dès que j'ai goûté, j'ai adoré, comparativement à ce que j'entendais souvent. Des fois, le monde dit que c'est un acquired taste, le kombucha. Moi, j'ai carrément adoré dès le début. Puis, on faisait des farces, ils ont vraiment lancé ça au Québec. Je connaissais pas ça, fait que quand je suis revenu au Québec, j'étais content de voir que ça existait, mais je me suis rendu compte que c'était souvent que ça goûtait très vinaigré ou ça goûtait plus comme du thé glacé, qui était pas vraiment ce que moi j'aimais. Et là, j'ai appelé Robert, je disais, pourquoi on parle pas ça au Québec? Et on a commencé à faire des démarches, puis ça, c'était en 2016, puis en 2017, on a décidé de lancer l'entreprise.
1: Donc, lui, il est propriétaire?
2: Non, c'était juste quelqu'un qui nous a aidés.
1: Comme un mentor.
2: Exactement.
1: Ah, super.
2: Puis, entre-temps, avant de partir, on voulait faire un produit qui était différent, donc on a introduit des plantes dans nos produits, et là, c'est là que j'ai communiqué avec une amie qui est herbologue et naturopathe, qui est Mélanie Marois, qui est aussi une copropriétaire de l'entreprise aujourd'hui.
1: Puis, bon, là, tantôt, on se parlait, puis tu me disais que tu as commencé dans ta cuisine.
2: Oui. Comme tout bon projet dans l'alimentaire, je pense, j'ai commencé chez nous. En fait, quand j'ai commencé, je me suis dit, je vais faire ça, quelques mois, on va aller jusqu'à l'été, puis après, on verra.
1: Tu travaillais pendant ce temps-là?
2: Non, je suis revenu de voyage, puis là, j'étais comme, j'avais plein d'opportunités, mais c'est ça qui m'attirait plus, que je me disais, hey, je veux faire du bien au monde. T'sais, c'est comme un peu ça, là, c'est con, mais genre un impact chez les gens. Fait que je trouvais qu'il y avait tellement de bienfaits aux produits fermentés que je trouvais que c'était une belle avenue. Puis là, je me disais, on va faire ça pendant 3 mois, puis c'était nouveau, je viens pas de l'alimentaire du tout, j'étais en technologie avant, donc tout était nouveau pour moi. Puis j'aime ça apprendre, mais je me suis dit, on va commencer ça. J'ai commencé ça dans ma cuisine, mais après 2 semaines, clairement, les choses étaient parties beaucoup trop rapidement. J'ai emménagé dans une cuisine avec un traiteur qui a partagé ses locaux. On a fait ça pendant 4 mois à peu près, 6 mois maximum. Puis là, on a déménagé dans nos propres locaux parce que la comp-

0: la compagnie avait juste continué à croître là, comme tel.
1: Puis tu vendais où dans, au début?
0: Ben là, mon premier client était juste en face de chez nous. Il y avait une petite épicerie qui s'appelait Branche d'Olivier, qui a changé de nom aujourd'hui. Mais Branche d'Olivier, ça a été notre premier client. Puis il faut savoir que nous, quand on a commencé, on était en fût. Donc, on est encore en fût à travers le Québec, mais on a des stations de fût. On vendait ça en baril, puis le monde allait à leur bouteille, puis remplait. C'est de même qu'on a commencé dans des endroits des magasins zéro déchet qui étaient très à la mode à ce moment-là. Puis c'est de même qu'on a débuté pour les trois premières années, en fait. On faisait juste du kombucha en fût.
1: Ah oui, OK. Ouais. Puis là, ça se vend... En commerce de détail, ça se vend où?
0: Oui. Dans les endroits bio, les petites épiceries, Avril, Rachel Berry, dans les grandes épiceries comme IGA, Métro, et on est chez Costco.ca, entre autres. On est aussi chez Lufa, pour les commerces en ligne, là, comme Lufa Farm, comme tel aussi.
1: Puis là, vous avez une usine de production oui, avec les canettes et tout. Comment ça marche?
0: Oui, bien, c'est ça. En 2019, on avait des demandes pour avoir un produit en format individuel. On a investi par chance, parce que là, le COVID est arrivé en 2020. Et après le COVID, les ventes de canettes ont tellement explosé qu'au mois de septembre 2020, on a décidé qu'il fallait que je déménage comme tel. Puis on a trouvé un local encore sur le plateau. Puis à l'intérieur d'un mois, on a déménagé une nouvelle usine qu'on a toute faite à notre façon. Puis là, ça va faire 6 ans qu'on est là présentement. Donc, on fait tout de A à Z dans notre usine sur le plateau.
1: Puis, emprunter, ça a-tu été complexe pour vendre le projet à des banques?
0: Oui. J'ai une histoire un peu... pas cocasse, qui n'était pas cocasse en ce temps-là, mais la beauté, le fait qu'on est en fût, puis qu'on était une petite équipe, puis on a toujours réussi à être profitable. Fait que quand tu vas voir la banque, tu demandes des prêts à la banque, puis l'argent rentre, ben c'est plus facile d'aller chercher des prêts. Puis c'était la beauté d'être manufacturé aussi, on contrôle plus nos coûts. Fait que ça a quand même été... on a toujours eu du super bon support de PME Montréal, par exemple, ou de la BDC. Petit moment cocasse, aujourd'hui je peux en rire, là, mais quand on a acheté notre ligne de canetteuse, notre banque avait accepté de nous faire un prêt, c'est un PPE. Puis, moi, je venais de transférer de l'argent pour payer la moitié de la mise en canette. Puis, ma banque m'a appelé pour me dire que finalement, ils ne pouvaient pas faire le prêt parce que notre local, on l'avait juste loué sur 3 ans. Puis, les autres, ça prenait minimum 5 ans, même 10 ans. Donc, et par chance, ben pas de farce. Le lendemain, la BDC, quelqu'un qui est venu cogner, puis il disait, hey, on voit que ça va bien vos affaires, est-ce qu'on peut vous aider? Puis, moi, j'étais comme, ouais, pas vraiment, on a juste prêté un prêt, mais... Ils nous ont aidés à l'intérieur de quelques jours. Ils ont débloqué les fonds pour nous, puis on était capable d'aller chercher le prêt nécessaire. Là.
1: Donc, Pierre-Rich, tu as apporté des produits ici en studio. Là, c'est sûr que les gens ne peuvent pas voir, mais on va en parler. Hein, de qu'est-ce que quel type que tu offres. Donc,
0: deux types de produits que le monde connaisse beaucoup. Gutsy, c'est pour nos kombucha. On est le deuxième plus gros joueur au Québec. Nous, on est super fiers d'offrir un produit qui est vraiment clean à tous les niveaux. La beauté du produit fermenté, c'est que t'es pas obligé d'avoir des agents de conservation. C'est son propre agent de conservation à l'intérieur. Fait que non seulement ça amène des bonnes bactéries pour ta flore intestinale, mais c'est aussi, ça amène pas des mauvais produits qui vont nuire à ta santé digestive. Donc, on a nos kombucha. Celui qui est devant moi, c'est
1: framboise.
0: La vitalité. C'est framboise menthe. Qui a gagné la 3e place au World Kombucha Award l'année passée.
1: Wow.
0: Donc, quand même pas rien. Et j'ai celui-là aussi, qui est un nouveau produit qu'on a lancé l'année passée, qu'on est vraiment fiers. C'est une belle innovation. C'est une bière de gingembre, c'est sans alcool, mais la beauté, c'est du gingembre fermenté avec encore plus de gingembre à l'intérieur. Il y a l'équivalent d'une shot de gingembre par canette. Puis ça fait quoi? C'est que ça... Ben moi, comme je dis, pour les gens qui sont habitués à prendre des shots de gingembre, mais qui sont tannés de faire une face, ben là, ils peuvent prendre le temps de le déguster. Puis étant donné que c'est fermenté, c'est encore plus de bienfaits pour le corps qu'une simple shot de gingembre. Puis on a d'autres saveurs. On a à peu près 11 saveurs. On a 6 saveurs de kombucha classique, c'est-à-dire faites avec du sucre. On a 2 saveurs sans sucre, sans calories dans le kombucha. Puis on a nos 3 saveurs de bière de gingembre.
1: Puis les gens, s'ils vont sur votre site web, Gutsy, Est-ce qu'ils peuvent commander aussi directement
0: absolument,
1: sur votre site?
0: Oui.
1: Gutsy, G-U-T-S-Y.
0: Exact.
1: Les gens veulent
0: Gutsy
1: les voir.
0: Drinks avec un S. En passant, j'ai oublié de le mentionner, puis on est super fiers, parce que notre bière de gingembre a gagné la meilleure bière de gingembre au monde l'année passée. C'est 360 produits de 92 différents pays. Là. C'était pas un concours à Laval non plus. Là. Donc, on est
1: oui, vraiment, c'est ça,
0: ouais, on est vraiment fiers de ce prix-là.
1: Puis là, tu nous as dit, tu es parti dans ta cuisine. Après, ouais. Bon, tranquillement, tu as été dans une cuisine collective. Là, tu es en usine. Combien d'employés que tu embauches présentement?
0: On est une dizaine d'employés, plus des sous-contractants là, pour différents postes comme tel. Mais on est une petite équipe d'à peu près 10 personnes présentement. Ouais.
1: Donc, tu es parti seul, puis ça a été quand t'embaucher ton premier employé?
0: Écoute, nous, on a commencé à vendre le produit début février 2017. Puis au mois de avril, mai, je me souviens pas, j'ai engagé la première personne qui est notre premier brasseur.
1: Ça a été vite.
0: Oui, ça a été très vite. Puis quand on a déménagé en autre usine, on a engagé une autre personne. Mais des fois aussi, quand on parle de sous-contractant, on avait comme un livreur qu'on engageait une firme pour faire la livraison pour nous. Donc, c'est pas juste les gens qu'on engage directement, mais les gens qu'on engage de façon indirecte aussi. Hein.
1: Super. Bien, merci beaucoup, Pierre-Rich, d'être venu en studio au FM 103.3. Puis pour les gens qui veulent découvrir Gutsy, le kombucha, puis la bière de gingembre, puis là, de ce que j'ai entendu aussi, il y a plusieurs autres sortes qu'on ouais. peut voir sur votre site web. Alors, c'est ce qui complète l'émission du FM 103.3, l'entrepreneur branché. Et on se retrouve bien sûr la semaine prochaine à midi.
0: Merci beaucoup.
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8: Le gouvernement fédéral maintient la fermeture du laboratoire de l'ASIA à Longueuil pour l'exercice 2028, selon des informations transmises par la presse canadienne. Québec solidaire promet de réduire de moitié les frais de scolarité au cégep et à l'université dès son premier mandat s'il forme le gouvernement. Saint-Lambert investit 3 millions de $ par année pour réparer les rues, améliorer les trottoirs et sécuriser la circulation sur son territoire.
2: 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Trouverez-vous l'as de cœur aujourd'hui? 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
0: On est à la semaine 6. Bien fier de pouvoir vous offrir la chasse à l'as de cœur présentée par Linen Chest partout sur la rive sud et dans le Grand Montréal. La semaine dernière, on a retiré le 4 de trèfle. Il reste 47 cartes au tableau et le tirage d'aujourd'hui est supervisé par Lynn Trempe, qui est en studio. Vas-y, Lynn, à côté de France, qu'on te voit à la caméra.
4: fais-nous un petit bye-bye. Il y a aussi Éric Tétrault qui est là pour superviser le tirage. Joël Lemay qui est là pour tourner les cartes. Et France qui est avec moi en studio.
9: Salut Jean-Yves.
4: Pour co-animer. Salut France.
9: Comment ça va?
4: Je vais bien, moi.
9: Ce beau soleil.
4: Ouais. Hey, c'est une grosse journée.
9: Automne.
4: C'est une grosse journée aujourd'hui pour le FM 103.3.
9: Tout à fait.
4: Aux rencontres de la disque.
9: Tout à fait, on s'en va là tout de suite après le lancement.
4: Qu'est-ce qui se passe, Roxane, parle-nous de ça, qu'est-ce qui se passe exactement?
9: Ouais. Ben en fait, c'est les rencontres de l'industrie du disque. Vous l'avez vu, il y a une couple de semaines, on vous l'a dit là, votre radio est en nomination pour la radio communautaire de l'année. Roxane est en nomination pour l'animatrice culturelle de l'année. Avec Lynn, d'ailleurs, mais oui. Lynn, elle travaille dans une autre station
4: aussi. Dans une autre radio.
9: Exact. Donc, ils sont dans la même catégorie. Et je suis en nomination pour la directrice musicale de l'année.
4: Bravo, alors, France.
9: Moi, juste d'être en nomination ben pour oui. tous ces beaux prix, là, on est très contents. Là.
4: Bravo à tout le monde. Hein? Bravo à l'équipe. On peut s'applaudir.
9: Ouais, bravo. Ouais. Alors, c'est aujourd'hui qu'on va savoir qui sont les grands gagnants de cette édition des Rencontres
4: gagne.
9: De la Disque.
4: Tout le monde gagne.
9: Tout à fait. Ouais. Alors, avant, aujourd'hui, la Disque, par exemple, on a un beau tirage de la chasse à l'as de cœur.
4: Ouais, oui, oui. Mmh, oui. On va remettre des sous.
9: Qui nous stresse encore un peu tout le temps.
4: Toujours.
9: Jean-Yves, 5 éditions, puis on est encore stressé avant
4: vrai,
9: le tirage.
4: Je suis nerveux à toutes les fois que je commence
9: chaque
4: l'émission.
9: Chaque fois. Moi aussi, c'est la même chose. Avant les chiffres aujourd'hui, j'avais envie de vous donner d'autres chiffres. En fait, je me suis laissée influencer par vos questions et par des gens qui travaillent avec nous. Alors, je voulais savoir, à date, Jean-Yves, là, on a remis combien aux organismes grâce aux gens?
4: Beaucoup d'argent?
9: Beaucoup d'argent.
4: Beaucoup
9: pour
4: d'argent.
9: Vrai, j'ai calculé
4: ouais.
9: tout ça ce matin pour vous. Là, aux organismes, en ce moment, là, après les 4 premières éditions, on a remis tout près d'un demi-million de dollars.
4: Bravo!
9: 490 652 dollars.
4: Ouais, c'est
9: quand
4: beaucoup
9: même.
4: D'argent, ben oui.
9: Alors ça, c'est grâce à vous. Et aux grands gagnants de l'As de cœur, combien on a remis? On a remis tout près d'un demi-million de dollars aussi.
4: Wow!
9: 470 000. Et en lot de consolation, on a remis 290 000 dollars en 4 éditions.
4: Une demi-million plus une demi-million.
9: C'est plus d'un million de dollars, ouais, Jean-Yves, qu'on a remis à date en 4 éditions. Alors, c'est ça la chasse à l'As de cœur et c'est ça qui vous permet de gagner peut-être si vous avez un billet dans la boîte aujourd'hui. Puis on le sait, là, ça prend juste un billet pour gagner. On en pille juste un. Ça en prend juste un dans la boîte. C'est le hasard qui fait les choses.
4: Je connais pas beaucoup de radios dans le Grand Montréal qui ont remis plus d'un million de dollars dans les dernières années.
9: Non. À part le FM 103.3.
4: Ah, imagine-toi, hein? C'est pour ça qu'on est nommé comme radio communautaire de l'année.
9: Sûrement. En tout cas, entre autres.
4: C'est ça. Entre autres, ouais.
9: Alors, Jean-Yves, c'est le temps d'y aller avec les chiffres.
4: Oui, le lot de consolation de cette semaine qui représente 20 % des ventes est de 1992 $. C'est très bien, c'est excellent
9: ouais.
4: même.
9: On a remonté un petit peu depuis la semaine passée.
4: La valeur de l'As de cœur est à 24 922 $ pour un grand total de 26 914 $.
9: C'est ouais. tout près de 27 000 $ qu'on ouais. pourrait remettre aujourd'hui.
4: Et l'argent amassé depuis le début pour les organismes est de 17 409 $. Ça aussi, c'est beaucoup d'argent. Bravo,
9: Bravo
4: aux organismes.
9: Bravo. Alors aujourd'hui, on pourrait remettre cet argent-là grâce aux 15 organismes qui vendent des billets et qui sont bénéficiaires de notre As de cœur, le FM 103.3, bien sûr, le Centre de pédiatrie sociale en communauté de Longueuil, Brightab, la Maison des jeunes de Saint-Bruno, les Chevaliers de Colomb, 3967 à Longueuil, la Maison de l'entraide de Sainte-Julie, les Chevaliers de Colomb, 3258 Sainte-Marie, le Comptoir d'Yvonne, Grands Frères et Grandes Sœurs de la Montérégie, Orchestre philharmonique du Québec, Loisirs RTL, Heureux Ensemble, Entraide Saint-Mathieu, la Maison des jeunes de Longueuil et Marraine étoilée. Aïe, aïe, aïe.
4: As-tu vu ça comment je suis?
9: Toujours un peu stressant quand tu mets ton
4: bras. Je suis rodé, hein. Tu me demandes pas, je tourne, puis je mets ma main, puis je pige.
9: On arrive juste à temps. On appelle maintenant, en fait, Jean-Yves va se mettre au téléphone, va appeler la personne qui l'a pigé, et la personne aura un choix à faire parmi les 47
4: enveloppes. Je sais pas si c'est le même que je pense, mais c'est une personnalité.
9: Une personnalité?
4: Ouais.
9: OK, d'accord. On appelle où?
4: À Saint-Bruno de Montarville.
9: À Saint-Bruno? Eh bien... Alors, il y aura... c'est un homme, si je comprends bien?
4: Exactement.
9: Alors, il y aura la chance de choisir une enveloppe parmi les 47 enveloppes au tableau. J'essaie de penser si j'ai vendu un billet à une personnalité.
4: On ne sait pas.
10: Oui, allô?
4: Allô, est-ce que c'est Tristan Harvey?
10: Oui, c'est moi!
4: Salut, Tristan! C'est France Dubé, Jean-Yves Lemay du FM 103.3.
9: Salut, Tristan!
10: Hey, ça va bien?
9: Tristan, il est 1h05, jeudi après-midi. Est-ce que tu sais pourquoi on t'appelle?
10: J'ai une petite idée.
4: Tristan, t'as remporté 1992 $.
9: Bravo!
10: Mais voyons!
4: Ça, c'est le lot de consolation et tu pourrais mettre la main sur un total de 26 914 $ aujourd'hui.
9: Aïe, aïe, aïe. Tristan, il y a 47 cartes au tableau qui sont fermées en ce moment et qui attendent ton choix. Si tu choisis la bonne carte, tu pourrais piger l'As de cœur, ce qui permettrait de remporter 26 914 $. Sinon, ben, c'est le lot de consolation. Alors, je te laisse aller entre 1 et 47.
10: Je vais y aller avec 40.
4: Le numéro 40 pour Tristan de Saint-Bruno de Montarville.
9: Joël va ouvrir l'enveloppe numéro 40 et nous dire ce qui se trouve à l'intérieur. Oh mon Dieu, c'est toujours stressant.
11: Et c'est du rouge.
9: Du rouge.
11: Et c'est un 10 de carreau.
4: 10 de carreau. Tristan, tu nous as fait peur, mais tu remportes quand même 1992 $. Bravo.
9: Ah, Tristan. Allez, on va se rappeler cet après-midi pour que je puisse te dire comment récupérer ton prix. Mais merci d'avoir participé à la chasse à l'as de cœur. Alors, tout
10: ça. Merci à vous.
9: Ça permet de ramasser ces billets-là pour le voyage, hein, parce qu'on va pas les jeter. Mais ensuite, de recommencer à vendre des billets pour essayer de trouver l'as de cœur la semaine prochaine.
4: Moi, je veux savoir, Tristan, à quel endroit tu avais acheté ton billet?
10: J'allais acheter mon billet à Longueuil.
4: À Longueuil, à la place Longueuil, évidemment. C'est l'entrée numéro 2. C'est là qu'on est à tous les jours. Et vous pouvez acheter votre billet également sur le web fm1033.ca.
9: Pendant qu'on a trouvé l'as de cœur.
4: Tristan, est-ce que tu veux savoir à quel endroit il se trouvait?
10: Oui.
4: Au numéro 25.
9: Dans l'enveloppe numéro 25.
4: Meilleure chance la prochaine fois, mais quand même, c'est un beau lot de consolation. J'espère que tu te consoleras avec 1992 $.
9: Merci beaucoup.
10: Inquiétez-vous pas.
9: Bonne journée.
4: Salut Tristan. Wow, c'est excitant ça.
9: Ça continue, Jean-Yves. Ouais. Notre cœur, il bat vite à chaque fois en se disant, est-ce que ça va être aujourd'hui? Mais non, ça continue.
4: J'ai les mains moites. Je pense que je vais devoir me mettre des mitaines la prochaine fois parce que je vais mettre de l'eau dans la console.
9: Aïe. Alors, tous ces billets s'en vont dans notre petit baril de tirage de voyage. Et sinon, c'est à recommencer. Alors, dès 13h30 aujourd'hui, les organismes auront des billets à vendre. Également dans nos points de vente, parce que quand vous achetez dans nos points de vente, vous participez à aider tous les organismes parce que c'est partagé au prorata des billets vendus chez nos organismes. Alors, à la Place Longueuil, cet après-midi, le Centre de pédiatrie sociale sera là pour vous vendre des billets. Sinon, dépanneur Nobert à Longueuil, Marché Saint-Hubert, dépanneur Delson, dépanneur de la 32e à Montréal, Bonne-Histoire, dépanneur Le Carrefour à Sainte-Julie, dépanneur Forget à Montréal, Tabagie Sainte-Julie, Variété Manque à Montréal, Mamselle Taille Plus à Longueuil, Family Prix La Prairie. Et pour Brightab à Longueuil, vous pouvez les acheter au Salon de coiffure Studio G, pour la Maison de l'Entraide de Sainte-Julie, à la friperie de la Maison de l'Entraide et à l'épicerie Solidaire.
4: Un gros merci à la comptable Lynn Tramp en nomination aujourd'hui aux rencontres de la disque. Bonne chance et merci pour ta coordination de ce tirage-là. Merci également aux nombreux bénévoles qui travaillent très, très fort pour chacun des organismes. J'en rencontre souvent sur le terrain puis je sais qu'ils travaillent très, très fort. C'est pas facile de vendre des billets. Je travaille avec Francine et Claudette notamment là, qui sont à la Place Longueuil qui disent « Achetez des billets pour la l'as de cœur » puis les gens souvent les regardent même pas. Alors prenez le temps de regarder les gens qui vendent des billets.
9: Francine fait beaucoup d'éducation aussi en ce moment pour l'As de cœur dans les Linen Chest. Alors, cette fin de semaine, elle sera au Linen Chest de Saint-Bruno. Alors, samedi et dimanche, allez la rencontrer. Elle va vous expliquer c'est quoi l'As de cœur si jamais vous ne savez pas et vous vendre des billets.
4: Ben oui, dites-lui un petit bonjour puis un petit 5 $, là, ça ne va pas vous faire mal pour la semaine puis ça va aider bien des gens. On remercie la Place Longueuil qui nous accueille chaque semaine. C'est le quartier général de la chasse à l'As de cœur. Et là, on va détruire les billets pour le prochain tirage. La semaine prochaine, le gros lot débute à minimum 24 922 $. C'est beaucoup d'argent, France. Et on invite tout le monde à aller faire un tour sur le site web fm1033.ca.
9: Oui, pour acheter en ligne.
4: As de cœur, oui.
9: Et peut-être vous abonner pour être sûr d'avoir un billet dans la boîte à chaque semaine.
4: Et j'en profite pendant que vous êtes là aussi pour vous inviter au bingo radio. C'est à tous les samedis sur les ondes du FM1033. Ça aussi, les cartes de bingo se trouvent sur le site web du FM1033. France.
9: Hey, merci Jean-Yves.
4: Merci à vous. On vous rappelle que le gagnant aujourd'hui, c'est Tristan Harvey de Saint-Bruno de Montarville. Il remporte la somme de 1992 $ en lot de consolation. La semaine prochaine, il restera 46 cartes au tableau. Achetez vite vos billets. Bonne chance et restez à l'écoute pour la suite des émissions. Merci à tout le monde en studio.
9: Bonne semaine.
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4: Toujours excitant dans cette radio. À chaque jeudi, 13h, le tirage de la chasse à l'as de cœur présenté par Linen Chest. Tristan Harvey de Saint-Bruno de Montarville qui a mis la main sur le lot de consolation. 1992 $. Et jeudi prochain, le gros lot débute au minimum à 24 922 $. On sera tout près de 26 000 $ pour le tirage de jeudi prochain. Et ça, c'est grâce à vous. 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

0: À moins d'une heure d'ici, une destination à découvrir pour une escapade, une journée ou simplement changer d'air.
1: Ce soir, le Lumifest transforme la rue Saint-Charles-Ouest en immense parcours d'art numérique de 19h à 23h avec accès gratuit. On y retrouve des projections sur les bâtiments, des installations interactives, des DJ et VJ, du cinéma extérieur, du karaoké sur écran géant et même des spectacles de réalité augmentée. La rue Saint-Charles-Ouest devient littéralement un terrain de jeu où les visiteurs peuvent interagir avec certaines œuvres. Une sortie vraiment différente à faire ce soir directement dans le Vieux-Longueuil.

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1: Aujourd'hui, on parle d'un événement qui mélange musique, souper, spectacle et une très belle cause, les Week-ends fous qui sont de retour pour une 7e édition. Et pour nous en parler, François Ouellette, qui est en studio avec moi, un des organisateurs. Salut François.
2: Bonjour Jean-Yves.
1: Et on a au bout du fil également un des invités de cette soirée-là, c'est Éric Caouette de Deux Frères. Salut Éric.
3: Salut.
1: Quand on vous a approché, quand François t'a appelé pour te raconter tout ça, qu'est-ce qui vous a touché pour dire oui?
3: Ben en fait, le plus souvent possible, nous autres, on essaie de s'impliquer dans diverses causes. Puis le suicide, tu sais, c'est quelque chose c'est une cause qui est très, c'est un sujet très sensible, c'est un sujet qui nous touche parce que ça a aussi rapport beaucoup avec la santé mentale. Puis tu sais, d'ailleurs, dans notre plus récente chanson, C'est l'heure, ça parle un peu de ça. Tu sais, c'est un sujet qui nous touche vraiment parce que tu sais, en dessous, quand on rencontre quelqu'un dans la vie, tu sais, on peut jamais savoir ce qu'il est en train de vivre au fond. Tu sais, puis malgré le fait que quelqu'un a l'air heureux, qu'il a une belle job, qu'il a une famille, tout ça, tu sais, on sait jamais la détresse qui peut se cacher en dessous de tout ça. Fait que c'est pour ça que c'est important d'écouter les gens qui nous entourent, d'en prendre soin, puis d'essayer d'être là pour eux autres quand ils en ont besoin.

0: essaye. Lance ça dans les airs, advienne que pourra. Puis on a eu une réponse positive d'Éric et Sonny. Donc c'était la plus belle des nouvelles. 7e édition, les 7 sont chanceux, 7 novembre, tout est dans tout.
1: Et au départ, François, c'était plus des DJ. Il y avait des DJ oui. belges de la France et oui. un peu partout dans le monde. Là, cette fois-ci, vous êtes tourné vers deux frères. Éric, au premier appel, j'avoue que ça doit surprendre un peu. On te demande de participer à un spectacle bénéfice pour le suicide. Est-ce que vous avez hésité, vous avez parlé avec l'équipe ou c'était vraiment instinctif? Ça a été un oui automatique.
2: Ben, comme je l'ai dit, tu sais, c'est important pour nous autres de donner du temps pour des causes, puis il y a pas de mauvaise cause. Chaque cause vient en aide à des gens qui ont des besoins particuliers, des problèmes particuliers. Fait que, tu sais, je veux dire, à partir du moment où on peut redonner du temps, c'est important de le faire. Fait que, c'est ça. Il y a pas de mauvaise cause. Toutes les causes sont belles. Toutes les causes sont bonnes.
1: À quoi on peut s'attendre le 7 novembre? Est-ce que c'est le spectacle original ou c'est une formule revampée spécialement pour cet événement-là?
2: Formule spectacle acoustique en duo. On fait cette tournée-là depuis 2019 qu'on se promène en duo. C'est notre troisième spectacle en duo. Puis ça s'appelle Chapitre 1. On raconte un peu notre vie à travers les chansons, à travers des histoires aussi entre les chansons. Il y a un moment où on donne la parole au public pour faire des demandes spéciales. Donc c'est vraiment un spectacle intime et chaleureux.
1: Je voulais savoir, François, toi, ton rôle dans cette organisation-là, ça consiste à quoi? Est-ce que tu n'es pas seul, tu as une équipe derrière toi pour t'épauler?
0: Tout part principalement, humblement, de moi, qui chapeaute tout, mais j'ai la chance, le privilège d'avoir une équipe qui m'entoure, notamment là où est-ce qu'on va avoir l'événement, donc la salle La Champenoise qui est à Saint-Damase, une équipe très, très proche de moi, la famille, donc c'est plus facile de pouvoir bâtir un événement de qualité et d'envergure quand il y a des gens autour qui sont là pour t'épauler et donner de leur temps. Donc oui, j'ai un beau noyau, là, une ouais. belle équipe.
1: Éric, est-ce que vous en faites souvent des soupers-spectacles? Est-ce que c'est une formule qui vous plaît, ça?
2: Ben c'est le fun, en fait, parce que les gens, tu sais, les gens sont assis, sont attentifs. C'est toujours le fun. Puis de jouer aussi à Saint-Damase, c'est le fun. C'est à côté de la maison, c'est avec les années la route ça devient dur sur le dos, fait que je suis toujours content de jouer à côté de la maison, puis ça va être une belle soirée, ça.
1: J'ai toujours pensé que les gens dans un souper spectacle chantaient la bouche pleine. Est-ce qu'une chanson qui fait chanter plus les gens dans vos spectacles particulièrement dans cette formule-là?
2: Pardon, excuse-moi, j'ai mal compris.
1: Je demandais, est-ce qu'il y a une chanson qui fait assurément chanter tout le monde dans une formule comme ça?
2: Ben Léo Gagné, ça reste une de nos chansons que notre public apprécie le plus, puis qui chante toujours très fort.
1: François me disait que vous êtes en spectacle ce soir. Vous êtes à quel endroit ce soir?
2: Saint-Anne-des-Plaines, je pense.
1: Est-ce qu'on finit par perdre le fil avec l'été? Vous étiez un peu partout à travers le Québec. Est-ce qu'on perd le fil à un moment donné? On se demande où est-ce qu'on est rendu, dans quelle ville on est?
2: Non, c'est plus Saint-Anne-des-Monts. Il y a Saint-Anne-des-Monts, Saint-Anne-des-Plaines. En tout cas, il y a quelques noms même de villes qui me mélangent au Québec, puis la ville de ce soir en fait partie.
1: Ben, on va éviter. Est-ce que c'est complet pour ce soir? Est-ce qu'il reste de la place?
2: Je sais pas. On peut aller voir sur deuxfrères.com. Toutes les infos sont là. Ça se peut qu'il reste quelqu'un.
1: Oui, ben c'est ça. On va inviter les gens justement à visiter votre site web. Je voulais dire merci d'avoir pris du temps pour nous aujourd'hui pour pouvoir parler de cet événement-là avec François. On va te libérer parce que je sais que tu as une super grosse journée. Puis peut-être inviter les gens là, à aller vous voir dans vos prochains spectacles. Je te laisse quelques secondes pour inviter les gens.
2: Ben oui, on est en tournée avec le spectacle Chapitre 1 en duo, super chaleureux. Venez nous voir www.deuxfrères.com pour toutes les dates. On a aussi Facebook, Instagram, TikTok, on est là.
1: Merci Éric.
0: Merci Éric.
2: Merci à vous autres.
1: Salut, bye bye. Bye, bye. François, bye je bye. Te laisse l'opportunité de lancer l'invitation également aux gens. Dis à quel endroit ils peuvent acheter des billets, c'est à quel endroit, rappelle la date.
0: Donc c'est le samedi 7 novembre, donc les portes vont ouvrir à 16h30. Pour débuter le tout, avoir un repas à 18h. C'est un souper-spectacle mettant en vedette les deux frères, évidemment. On vient d'entendre Éric. 100$ par billet. Et ensuite de ça, après la performance d'Éric et Sonny, nous aurons des DJ en soirée pour clore le tout. Donc,

0: $100, plusieurs façons de pouvoir procurer les billets sur la page Facebook Les Weekend Fous, donc WKNDFOUS, hashtag prévention suicide. Vous allez avoir la page qui est là. Sinon, me contacter directement, François, 514-441-5945, et je pourrai vous diriger pour l'achat de billets, que ce soit par virement ou par l'achat de sites sécurisés en ligne.
1: François, je vous dirais, pourquoi il faut être là absolument cette journée-là, le 7 novembre? Oui, deux frères, mais pourquoi il faut être là absolument?
0: Ben, Éric, on a parlé tantôt, puis même toi, d'entrée de jeu, on pose toujours à tout le monde, comment ça va? Et rares vont être les personnes qui vont dire, hey, tu sais quoi, Jean-Yves?
1: Ça va pas
0: ça si va bien. Pas. Ouais, c'est ça, ouais. J'ai une période ouais. sombre. On pourrait faire un sondage à main levée, évidemment, pour les gens au volant, là. Mais c'est-tu déjà arrivé que tu as eu une petite période un peu plus sombre? Ça file pas. Lève ta main.
1: Ben oui,
0: connais-tu
1: absolument.
0: Des
1: ben
0: gens
1: oui.
0: de près ou de loin qui ont vu noir puis qui ont pensé à l'irréparable? Lève ta main. Je suis persuadé que parmi les auditeurs, entre nous deux également, beaucoup de mains sont levées. Ça a interagi avec tout le monde. Tout le monde est interpellé. Donc, même si toi, actuellement, ça va bien, ça veut pas dire que plus tard, ça ira pas bien. Et qu'actuellement, il y a peut-être des gens qui ne vont pas bien. Donc, c'est l'occasion de pouvoir contribuer à une belle soirée, amasser des fonds et pouvoir aider des gens qui actuellement traversent des bouts plus rough. Et peut-être, toi, un jour, ça va te servir également.
1: Oui, puis ça brise l'isolement aussi, ouais. parce qu'il y a plusieurs personnes qui ont vu de plus en plus ça, la solitude. Ouais. On a l'impression d'avoir plein d'amis sur les médias sociaux, mais tout le monde est tout seul à la maison. Alors,
0: vraiment.
1: Sortez de chez vous, allez voir cet événement-là. Rappelle-nous la date et l'endroit pour acheter des billets.
0: Samedi 7 novembre prochain, l'endroit est à la Champenoise. C'est situé à Saint-Damas, qui est le village tout juste à côté de Rougemont. C'est 15 minutes de Saint-Hyacinthe, très accessible. Donc, François Ouellet, 514-441-5945. 45, ou la page Facebook Weekend Fous, WKNDFOUS, hashtag prévention suicide, et on va pouvoir entrer en contact et procéder à l'achat. Avoir plein de plaisir ce samedi 7 novembre.
1: Formule super spectacle avec deux frères. Merci beaucoup, François.
0: Merci,
1: et justement, on les écoute ici sur les ondes du FM 103.3.

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Laissez tomber au FM 103.3, la radio allumée, 13h54 minutes. Tristan Harvey de Saint-Bruno de Montarville a remporté le lot de consolation aujourd'hui. 1992 $. Hey, ça console pas à peu près. Bravo, Tristan. 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Pour ça, musique avec Corias. Et je cours après le trouble en nouveauté dans ta radio, tes succès franco, FM 103.3.

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6: Le gouvernement fédéral maintient la fermeture du laboratoire de l'ASIA à Longueuil pour l'exercice 2028, selon des informations transmises par la presse canadienne. Québec solidaire promet de réduire de moitié les frais de scolarité au cégep et à l'université dès son premier mandat s'il forme le gouvernement. La Fondation du Cégep Édouard-Montpetit et de l'ENA lance une grande campagne majeure de financement avec un objectif de 10 millions de dollars d'ici 4 ans.
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8: 14h01, hier soir, j'animais une soirée spéciale des 50 ans du groupe CDH à l'Écomusée du Fiermonde à Montréal. Je veux en profiter pour saluer tous les gens qui étaient là-bas. Muriel Quendé qui m'a fait confiance à l'animation. C'était vraiment une belle soirée et j'en fais pas beaucoup. J'ai choisi des événements que j'anime comme ça et celle-là, ben, c'était vraiment particulier. Alors, salutations à groupe CDH à l'écoute du FM 103.3. À venir dans les prochaines minutes, la musique de Francis de Grandpré avec une promotion spéciale qui s'en vient sur nos ondes et

son album le 1er octobre prochain au Théâtre Binfield à Montréal. 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Damien Robitaille, désynchronisé en musique, 14h11 avec Jean-Yves Lemay dans Ta Radio, tes succès franco.

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1: Des accès pour Expo Rail en famille, vous m'envoyez un texto maintenant au 438-500-1033, 438-500-1033 pour aller faire un petit tour chez Expo Rail, le plus grand musée ferroviaire au Canada. 14h15, on jette un petit coup d'œil à la circulation pour voir comment ça se passe actuellement sur les routes. Sur la route 344 pour la 15 Sud, véhicule en panne à la fin de l'entrée. On va déplacer également un véhicule qui était en panne dans le secteur d'Henri Bourassa sur la 15 Sud. Ailleurs sur le réseau actuellement, sur la 30, c'est le point chaud ici sur la rive sud en direction ouest entre la 20 et la 116. Dans le secteur du 10-30 également, sur la 30 en direction est, quelques minutes de perte de temps avant Grande Allée. 132, 6 minutes. 7 minutes sur la 20 vers Montréal pour le tunnel Louis-Hippolyte-Lafontaine. 25 minutes depuis Beaubien en direction sud. C'est bon à Sainte-Julie dans le secteur des travaux pour le moment. Jacques-Cartier, c'est bon également dans les deux directions. Victoria, Bonaventure, ça va. Et le pont Champlain, on est dans le secteur de Guétin-la-Berge actuellement. Bonne route, soyez prudents.
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Remis et recommencé au FM 103.3, la radio allumée. 14h25, il y a un événement lundi prochain dans le Vieux-Longueuil pour Santé mentale Québec-Rive-Sud. On va parler avec le directeur général Louis Moubarak dans les prochaines minutes. Restez branchés au FM 103.3 pour tout savoir sur cet événement qui se déroule lundi prochain. En musique, Fouki et Trop tard dans ta radio allumée, FM 103.3.

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1: On souligne cette année 40 ans d'engagement de Santé mentale Québec-Rive-Sud auprès de la population. L'organisme qui ouvre ses portes lundi matin dans le Vieux-Longueuil. Et j'en parle avec son directeur général, Louis Moubarak. Louis, on a parlé hors micro. On connaît pas bien les organismes qui nous côtoient. Ça fait déjà 40 ans que ça existe. Qu'est-ce que vous faites exactement comme travail au quotidien?
2: Ben, en fait, Santé mentale Québec... Rive-Sud, comme vous l'avez dit, fête ses 40 ans. On est dans le Vieux-Longueuil depuis tout ce temps-là. On est au foyer Saint-Antoine, donc le 150 rue Grant. On est des voisins, donc ça m'a pas pris 5 minutes.
1: On se connaissait même pas.
2: pour venir vous voir. Effectivement, nous, ce sont des activités qu'on organise pour favoriser le mieux-être. Qu'est-ce que c'est le mieux-être? C'est... pas uniquement l'absence de maladie ou de détresse, c'est la capacité d'une personne à s'outiller pour se renforcer et s'adapter aux épreuves de la vie. Donc, peu importe les hauts et les bas de la vie, donc les personnes viennent chez nous pour s'outiller. Par exemple, faire face aux défis, gérer son anxiété, des ressources aussi pour avoir des... saines habitudes de vie pour entraîner son cerveau, c'est l'outillage, donc renforcer ses capacités à travers des activités comme le Qigong, comme...
1: Qu'est-ce que c'est ça?
2: Alors le Qigong, c'est une série d'exercices, donc c'est là où on active notre cerveau à suivre vraiment des séquences de pauses. C'est très élaboré, en même temps c'est très relaxant, on diminue le stress à travers des activités comme le Qigong, c'est ça, donc c'est vraiment des activités pour outiller les personnes à aller mieux.
1: Vous travaillez aussi, j'imagine, l'interaction entre humains, là, ça c'est important. Vous brisez l'isolement aussi.
2: Oui, absolument.
1: Et une bonne façon de briser l'isolement, c'est de sortir, d'aller vous voir lundi prochain. C'est à quelle heure?
2: Donc, les portes ouvertes, vous venez quand vous voulez, entre 9h30 et 12h30. On a donc des élus de la ville de Longueuil qui viennent nous voir à 11h. Et on

0: déjà, ça brise la glace. Hein. Tu prends le téléphone, t'appelles, t'es curieux, tu veux savoir qu'est-ce qu'on fait. Par exemple, ce samedi, on a une activité dans la nature. On veut donc savoir comment la nature aide à favoriser la santé mentale. Donc, il y a un expert. Tout est basé sur des données scientifiques. Donc, on a une équipe d'animateurs experts en leur matière. Donc, on a des kinés, on a des naturologues, on a des psychoéducateurs. Donc, c'est vraiment... Ces gens-là sont là pour offrir des activités... Et, je me répète, pour favoriser le mieux-être.
1: Ouais.
0: Donc, puis nous, c'est important d'agir en amont. Donc, c'est bâtir des compétences individuelles pour justement ce que j'ai dit tout à l'heure, pour que on aille cet outillage pour que chaque personne puisse traverser les hauts et les bas de la vie sans basculer dans la détresse. Donc,
1: exactement.
0: Ça, c'est ça qui est important et c'est ça qu'on offre. Donc, pour briser la glace, vous nous appelez, vous passez nous voir par curiosité. On est au deuxième étage, dans le foyer Saint-Antoine. Et vous parlez avec nous pour voir qu'est-ce qui convient, quelle activité convient. Puis c'est ça, c'est comme ça que vous pouvez nous aborder. On est très accueillants.
1: On
0: très
1: va vous apprivoiser.
0: On est très très accueillants et très très bienveillants. Donc nous, on fait tout pour que la personne soit à l'aise. On a justement même redécoré une salle principale d'activité pour qu'elle soit la plus apaisante possible. Quand on entre dans cette salle, on se déstresse, on a envie de rester, on a envie de jaser. Il y a des causeries, justement, au moment où je parle, il y a une causerie en ce moment avec une quinzaine de membres qui, justement, pour briser l'isolement, sont en train de parler d'un sujet qui les concerne à tour de rôle. Et puis, on a donc une animatrice de milieu de vie qui connaît sa matière et qui les accompagne. Donc, c'est aussi une façon, justement, de briser l'isolement, de venir passer une heure et demie.
1: De discuter, rire, d'avoir du fun, oui. D'avoir de l'interaction avec des gens.
0: Exactement.
1: Dites-moi, qu'est-ce qui a changé dans les 40 dernières années au niveau de la santé mentale? Est-ce qu'il y a eu des changements? Je sais que la pandémie n'a pas aidé, là, ça a créé beaucoup d'isolement. Est-ce qu'il y a autre chose qui a changé depuis les 40 dernières années?
0: En fait, je dirais que c'est de moins en moins un tabou de parler de sa santé mentale comme on parle de sa santé physique quand on brise un orteil, mettons. On le dit. Pourquoi on ne dit pas « Ah, ben là, je ne me sens pas bien, je me sens stressé. »
1: Donc, j'en parlais justement avec un invité précédemment aujourd'hui, justement. On a souvent le réflexe, lorsqu'on demande « Hey, comment ça va? » On dit toujours « Ça va bien. » Mais des fois, ça ne va pas si bien. Est-ce que les gens ont le temps d'écouter puis de s'asseoir et de dire « Raconte-moi pourquoi ça ne va pas bien. »
0: Ben, tout est dans l'art de poser la question.
1: Oui, aussi. Il y a une question de confiance aussi.
0: Oui, bien entendu. Donc, on le sent aussi. Donc, si on est vraiment à l'écoute, on va savoir que la personne a dit « Oui, je vais bien, mais pas vraiment. » Donc, tu sais, il faut voir un peu les signes coureurs, changement dans les habitudes, changement dans le comportement.
1: Comment on peut aider ces gens-là qui ne vont pas bien parce qu'on n'est pas nécessairement nous outillés pour le faire?
0: Exactement, ouais, exactement.
1: Comment on fait?
0: Le plus facile, c'est d'appeler le 811 option 2. Donc, il y a des personnes vraiment spécialisées qui vont aider, qui vont nous outiller. Il y a le 988 aussi, qui est un numéro très facile à retenir, mais qui n'est pas bien connu.
1: On va le répéter, ce numéro-là.
0: 988.
1: 988.
0: 988. N'attendez pas à ce que vous soyez dans une crise. Si vous êtes triste, si vous êtes mal à l'aise, s'il y a quelque chose qui ne va pas, appelez le 988. C'est vraiment des psychothérapeutes au bout de la ligne qui sont spécialisés dans la crise, dans la détresse, mais pas nécessairement à cause de ça qu'on va appeler une fois qu'on est rendu.
1: La prévention, c'est important. Parlez-moi de la prévention, justement.
0: Ben, c'est ça. Donc, la prévention, c'est la réduction des risques. Donc, nous, c'est d'atténuer les facteurs qui causent une vulnérabilité. C'est l'intervention précoce sur la détresse. Et c'est ça qu'il

0: Donc, il ne faut pas attendre qu'on soit dans la détresse. Il faut prévenir la détresse en s'outillant. Donc, comment s'outiller? C'est d'appeler, c'est de demander de l'aide, c'est de venir nous voir à travers nos activités. Ce sont toutes les activités qu'on propose, encore une fois, basées sur des données probantes, sont là dans, la, dans le système de prévention. Donc, c'est très important pour nous de bâtir notre programmation basée sur la prévention.
1: Un bon outil de prévention, soyez curieux, hein? Soyez curieux, allez voir qu'est-ce qu'ils font chez eux. Alors, rappelez l'adresse aux gens qui nous écoutent actuellement.
0: Ben oui, on est donc dans le foyer Saint-Antoine dans le Vieux-Longueuil, 150 rue Grant. On est au deuxième étage, la salle 201, qui vous accueille avec des croissants, du bon café, des fruits, de la bonne humeur et des gens bienveillants qui vont vous accueillir.
1: Que du plaisir. Louis Moubarak, directeur général de Santé mentale Québec-Rive-Sud, merci de votre passage. On peut rappeler peut-être le site Internet aussi pour avoir des informations?
0: Bien entendu, donc SMQ Rive-Sud, donc S pour santé, M pour mental, T. Q pour Québec, Santé mentale Québec, Rive-Sud, donc tout un mot, .ca, très facile, vous pouvez même faire une recherche Google, Santé mentale Québec, Rive-Sud. Il y a tout, la programmation, ce qui s'en vient, comme j'ai mentionné, nature et santé mentale. On a les premiers soins en santé mentale, ça c'est vraiment, on est vraiment un organisme très rare qui offre les premiers soins en santé mentale comme si on prenait les premiers soins physiques. Donc, c'est toute une journée, le 3 octobre. Inscrivez-vous, il reste quelques places. Et puis, nature et santé mentale, c'est ce samedi au parc Michel Chartrand. On va savoir qu'est-ce que fait la nature pour nous et comment on peut mieux se sentir en se promenant dans la nature. Et puis, l'interaction de quelques plantes, de quelques arbres. Un expert mondialement connu, Hubert Mention, qui va être là, de U-Nature, donc un organisme spécialisé dans ce lien entre nature et santé mentale basé sur des données probantes. Donc,
1: dernière question pour vous. Est-ce que les réseaux sociaux, ça aide ou ça nuit à la santé mentale?
0: Ça dépend comment on peut utiliser les médias sociaux.
1: Donc, parce qu'on voit beaucoup de gens qui sont agressifs dans les commentaires depuis la pandémie, depuis les dernières années. C'est pas nécessairement bon. Pour les enfants aussi, vos adolescents, ça aussi, je pense que c'est pas bon de passer trop de temps sur les claviers.
0: Ben justement, tout est dans relatif, dans la quantité. Hein, donc, si on mange beaucoup de sucre, c'est pas bon. Si on mange un peu de sucre, c'est pas grave. C'est la même chose pour les médias sociaux. Si on y est pendant des heures et des heures, ben on fait pas ce qu'on devrait faire et on n'est pas en action, on est immobile.
1: On n'est pas en interaction aussi avec des vrais humains.
0: Voilà, donc on coupe le social, donc on est isolé en même temps. Donc ça, c'est pas bon non plus, un excès d'utilisation, peu importe l'utilisation.
1: Bien, merci beaucoup pour l'éclairage. Louis Moubarak, je vous rappelle qu'il y a un événement spécial lundi matin, Santé mentale Québec-Rive-Sud. Allez voir ça sur le web et surtout participer à leur événement. Ils sont super gentils.
0: Merci Jean-Yves.
1: Salut, bye bye.
0: Au revoir.

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1: 14h44 minutes, Tristan Harvey de Saint-Bruno a rapporté le lot de consolation, 1992 $ aujourd'hui à la chasse à l'anse de cœur. 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C'est lourd présentement sur la 30 en direction ouest, entre la 20 et la 116, sur plusieurs kilomètres. On a au moins une vingtaine de minutes de perte de temps dans ce secteur-là. 11 minutes, c'est ce qu'on a sur la 132 pour le tunnel. 10 minutes sur la 20 vers Montréal. 43 minutes depuis Beaubien en direction sud. Jean-Cartier va bien dans les deux directions. Bonaventure, ça va. Victoria également. Dans le secteur Griffintown, présentement, c'est code rouge.
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1: La Fondation du Cégep Édouard Montpetit et de l'ENA lance une grande campagne majeure de financement avec un objectif de 10 millions de dollars d'ici 4 ans. Le gouvernement fédéral maintient la fermeture du laboratoire de l'ASIA à Longueuil pour l'exercice 2028 selon des informations transmises par la presse canadienne. Boucherville réagit aux inquiétudes concernant la hausse des frais d'utilisation des installations scolaires pour les programmes sport-études de l'École de Mortagne.
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On est en nomination pour la station de radio communautaire Marché Central et Régional de FM 103.3. Roxane Saint-Gelais, animatrice et chroniqueuse culturelle Marché Régional, en nomination également. Et France Dubé, directrice musicale du Marché Régional. Rencontre de la disque, ça se passe aujourd'hui. Et c'est à Montréal. Je souhaite bonne chance, évidemment, à tous les nommés, tous les finalistes. Et on va certainement remporter un prix, c'est sûr et certain. Fred Dionne, Backroads, position numéro 9 du top 25 de la semaine. Merci d'être avec nous cet après-midi.

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1: Encore cette année, le FM 103.3 rayonne aux rencontres de la disque prévue aujourd'hui. Le FM 103.3, station de radio communautaire Marché Central, en nomination également Roxane Saint-Gelais, animatrice culturelle de l'année, et France Dubé, directrice musicale Marché Régional. Bonne chance à toute l'équipe du FM 103.3 en nomination aujourd'hui. 15h15 minutes, on jette un petit coup d'œil à la circulation pour voir comment ça se passe actuellement sur le réseau. Le temps de rafraîchir les caméras. La 20 Est à la hauteur de la 1ère Avenue, accident vers la voie du centre. C'est lourd dans ce secteur-là. Terminé sur la 40 Ouest à la fin du pont Benjamin Moreau. On avait un camion en panne, ça a été déplacé. Et ailleurs sur le réseau actuellement, sur la rive sud, c'est toujours lourd sur la 30 en direction ouest entre la 20 et la 116. Léger ralentissement également à Sainte-Julie dans le secteur des travaux. 17 minutes de perte de temps. Dans le secteur du 10-30 en route vers Chambly-Carignan également, ralentissement. Ralenti sur la 132 avant le pont Jacques-Cartier en direction ouest.
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King Melrose, Million, 15h24 minutes. J'espère que vous aurez la chance de trouver votre petite plage à l'ombre ce week-end. On prévoit du soleil vendredi, samedi des nuages 21 et samedi soleil avec 23 degrés. Profitez-en, c'est des belles journées d'automne qu'on vit actuellement. On poursuit la musique avec Phil Rockett et William Cloutier, Jealous, position numéro 8 du top 25 de la semaine.

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0: Demero et Beta Lemi.
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0: Dance with the Sun.
1: Sous
0: le soleil, 15h39. Habituellement, à cette heure-ci, on parle avec Roxane Saint-Gelais. Mais Roxane, aujourd'hui, n'est pas ici. Elle est aux rencontres de la disque et, exceptionnellement, on lui parlera pas parce que je veux que Roxane puisse prendre du temps pour elle et se concentrer sur cette soirée-là qui est spéciale puisque le FM 103.3 est encore une fois en nomination Station de radio communautaire marché central et régional de l'année. Roxane est en nomination animatrice chroniqueuse culturelle marché régional de l'année. Également, elle a remporté, Roxane, les titres dans les dernières années et directrice musicale marché régional de l'année aussi. France Dubé qui collectionne les plaques dans son bureau au deuxième étage. Alors, je souhaite bonne chance évidemment à toute mon équipe, l'équipe du FM 103.3 et à Roxane à qui on envoie toutes nos pensées actuellement. Raph Pilon, boussole, position numéro 14 du top 25 de la semaine. Tiens, ça c'est pour vous mes amis. Merci de nous avoir choisi FM 103.3.

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1: 15h46 minutes. Bravo à Tristan Harvey de Saint-Bruno de Montarville qui a remporté le lot de consolation aujourd'hui. 1992 $ dans ses poches. Il n'a pas trouvé l'as de cœur. Par contre, on a enlevé une carte au tableau. Il en reste 46 pour le prochain tirage. Et on aura un gros lot à plus de 25 000 $ à vous offrir jeudi prochain. 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Vous pouvez acheter vos billets sur place ou encore à la place Longueuil, entrée numéro 2 dans le secteur des restaurants. Allez-y, il y a quelqu'un sur place pour vous vendre des billets jusqu'à 17h aujourd'hui. On jette un petit coup d'œil à la circulation. 15 Sud à la hauteur de Côte-Vertu, véhicule en panne, voie de gauche entravée. C'est terminé sur la 20 Est à la hauteur de la sortie de la 138 Ouest. On a eu un véhicule dans la pointe assurée là, qui était en panne. Il a été déplacé. 40 Ouest à la hauteur de Roi-René, véhicule arrêté dans l'accotement de droite. Il y a intervention policière présentement sur la voie de droite. Et le tunnel Louis-Hippolyte-Lafontaine, 19 minutes par la 132, 10 minutes par la 20.
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1: Alors, de points qui s'annoncent difficiles sur la 30, là, sur toute la longueur et également dans la jonction de la 440 et 25 là, vers Terrebonne. Là aussi, c'est difficile des carrés nord sur toute la longueur, le pont Champlain également et le pont Jacques-Cartier. On hésite avant l'entrée de Montréal. Je vais rester avec vous pour l'émission du retour à la maison entre 16h et 18h et je vous offre la toute nouvelle de Mitsou, Lettre à un cowboy dans ta radio allumée.

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15: Québec solidaire promet de réduire de moitié les frais de scolarité au cégep et à l'université dès son premier mandat s'il forme le prochain gouvernement. Le gouvernement fédéral maintient la fermeture du laboratoire de l'ACIA à Longueuil pour l'exercice 2028-2029, selon des informations transmises par la presse canadienne. La Fondation du Cégep Édouard-Montpetit et de l'ENA lance une grande campagne majeure de financement avec un objectif de 10 millions de dollars.
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18: Ici Karine Cousineau, conseillère en communication. Assistez gratuitement à la projection du film Un poète, le 13 octobre à 18h au Campus de Longueuil. 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Des billets sont disponibles dans la section événements du site web du campus de Longueuil.
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1: Beaucoup de fébrilité aujourd'hui dans l'air au FM 103.3. Ben, on avait tout d'abord le tirage de la chasse à l'as de cœur présenté par Lynn Chest. C'est Tristan Harvey de Saint-Bruno de Montarville qui a remporté le lot de consolation aujourd'hui, 1992 $. L'as de cœur n'est toujours pas trouvé. Il reste 46 cartes au tableau et le prochain gros lot estimé à plus de 25 000 $. Autre raison d'être fébrile aujourd'hui, votre station de radio qui est en nomination aux rencontres de la disque pour Radio de l'année. Il y a aussi Roxane Saint-Gelin qui est en nomination pour animatrice culturelle de l'année et France Dubé, directrice des programmes de l'année. Alors, c'est une grosse journée pour nous. On va envoyer des ondes positives et je sais que c'est énervant, je sais que c'est stressant pour Roxane, France et toute l'équipe, mais on est là et tous les auditeurs du FM 103.3 sont derrière vous. On amorce cette heure avec Olivier Couture et Maëja et on peut-tu se taire, c'est la position numéro 5 du top 25 de la semaine.

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1: On parle d'éducation aujourd'hui avec Anne-Marie Boucher, auteure du livre « Pour en finir avec l'école à trois vitesses » publié chez Québec Amérique. Elle propose une réflexion sur notre système scolaire et sur l'idée d'un réseau scolaire commun. Anne-Marie Boucher qui est en studio. Elle sera également à la librairie à lire aujourd'hui entre 17h et 19h pour le lancement de son livre. Moi, j'aime ça quand ça sonne à la porte, que c'est des gens sympathiques qui arrivent, qui disent « Hey, on peut-tu faire une entrevue avec toi? » C'est toujours oui. Anne-Marie, bienvenue en studio.
2: Ben grand merci de me recevoir. C'est un vrai honneur d'être ici aujourd'hui.
1: Parle-nous de ce livre-là qui est lancé aujourd'hui à la librairie à lire.
2: Tout à fait. En fait, c'est un livre qui fait une petite tournée partout au Québec là, cet automne. L'idée, c'est de parler de l'école à trois vitesses. C'est un livre que j'ai écrit l'année dernière, en fait, parce que, comme bien des parents au Québec, moi, comme mère, je me suis retrouvée à faire face au magasinage scolaire à la 5-6e année, à voir comment c'est pas simple le choix d'une école secondaire, où est-ce que notre enfant va aller. Ça coûte cher. Puis au final, ce qu'on se rend compte, c'est que tout ce système-là, ben, il est pas optimal. Hein. Il bénéficie pas à tout le monde au Québec. Puis j'avais envie d'écrire un petit peu là-dessus. Fait que dans les dernières années, j'ai fait de la recherche, j'ai fait des entrevues, j'ai rencontré des acteurs du milieu de l'éducation et j'ai pondu ce livre-là là, qui est paru à Québec Amérique dans les dernières semaines.
1: Ben, parle-nous justement de ce fameux système à trois vitesses. Il n'y aurait pas moyen de regrouper tous les achats. Le gouvernement du Québec pourrait acheter des effaces au même endroit, des crayons au même endroit, puis dire, ben, voici les effaces qu'il faut acheter. Ça coûte moins cher parce qu'on achète en gros. Est-ce qu'il y aurait moyen de faire ça?
2: Oui, ben en fait, l'école à trois vitesses, la solution, ça passe peut-être pas par des achats regroupés, mais ça peut être une façon de garantir une gratuité scolaire jusque dans les effets scolaires. Moi, la solution que j'amène dans le livre, je suis moins sur les effets scolaires, mais plus sur l'organisation du système d'éducation. Puis en fait, je viens montrer comment il y aurait moyen de mettre fin à l'école à trois vitesses en créant un réseau scolaire commun où on mettrait fin au magasinage d'école là, qui est pas serein pour les parents, qui est difficile, en proposant des parcours diversifiés, des programmes pédagogiques particuliers pour tout le monde, mais qui seraient gratuits, sans sélection, puis vraiment accessibles aux parents, même quand on n'a pas un gros portefeuille, là, ça serait gratuit et pour tout le monde.
1: Vous avez fait des études, une maîtrise en sociologie et en ségrégation scolaire. Qu'est-ce que vos recherches vous ont appris?
2: Ce que cette recherche-là m'a appris, en fait, c'est que au Québec, on parle beaucoup d'égalité des chances, mais ce qu'on se rend compte, c'est que depuis les années 90, on a vraiment détourné la mission de l'école publique en intégrant des programmes élitistes au sein même de cette école-là pour faire concurrence aux écoles privées. Puis ce que ça a comme résultat, en fait, c'est un système scolaire qui est inéquitable, c'est-à-dire que si on est des parents, des enfants qui viennent de familles plus aisées, avec plus de ressources, ben on a plus de chances de réussir dans ce système-là que si on a un enfant qui vient d'une famille plus populaire. Puis en fait, moi, ce que j'ai fait pendant ma recherche, c'est que je suis allée rencontrer des élèves dans une école secondaire de la Rive-Nord de Montréal, donc à la polyvalente de Montagne, et j'ai fait des entretiens, donc des entrevues avec les élèves pour voir le fait d'être classé entre élèves réguliers et élèves du PEI, qu'est-ce que ça changeait pour eux, qu'est-ce que ça changeait au niveau de leur vision du monde. Puis ce que j'ai découvert, en fait, c'est que les élèves du régulier, ils se rendaient compte très, très tôt qu'ils étaient pris dans dans des règles du jeu qui n'étaient pas justes, en fait. Qu'on leur en donnait moins, on leur donnait moins de chances de réussir que les autres. Puis en plus, on leur faisait porter le fardeau en leur disant qu'ils n'étaient pas assez motivés ou qu'ils n'étaient pas assez intelligents pour réussir. Fait que c'est un système qui est injuste dans les structures, puis on fait porter le fardeau de ce système-là sur les enfants, mais aussi sur les parents qui sont pris à faire du magasinage à chaque automne, au lieu de se concentrer sur l'essentiel, c'est-à-dire soutenir nos enfants à l'école puis faire en sorte qu'ils soient le plus heureux possible.
1: En fait, ce qui serait mieux, ce serait d'équilibrer les forces, d'avoir des plus forts, des moins forts, puis d'avoir un peu de tout ça dans un même groupe, plutôt que de séparer les enfants puis de leur mettre l'étiquette.
2: Exactement. Ce que la sociologie dit, c'est que des classes avec plus de mixité, donc des classes dans lesquelles on retire pas les élèves qui ont plus de facilité, c'est les classes qui réussissent le mieux parce qu'il y a de l'émulation, il y a les élèves qui sont plus motivés, plus intéressés, qui vont tirer les groupes vers le haut. Puis ces modèles-là font en sorte qu'il y a moins de décrochage, moins d'échecs scolaires, que tous les enfants ont plus de chances aussi de terminer l'école avec une bonne estime d'eux-mêmes, avec une meilleure santé mentale. Fait que c'est un système scolaire qui profite à tout le monde quand les élèves font école ensemble.
1: Vous avez sans doute regardé le débat des chefs hier soir, les différents partis politiques qui proposent des avenues différentes pour les enfants, pour l'école, pour l'éducation. Parmi tous les chefs, lequel vous parle le plus?
2: C'est sûr que c'est sûr que Ruba Gazal, en se prononçant en faveur d'un réseau commun, donc c'est le Québec solidaire a adopté dans sa plateforme le réseau scolaire commun. Donc ça, c'est sûr que c'est la chef qui a avancé de manière la plus claire en faveur d'un réseau commun. Par contre, dans les autres partis, il y en a plusieurs qui reconnaissaient qu'il y avait des problèmes avec la mixité, qu'il y avait en effet une école à trois vitesses au Québec, puis que ça fonctionnait pas et qu'il fallait changer les choses. Fait qu'en cela, moi, j'étais vraiment réjouie d'entendre ça hier, là, de voir qu'ils sont plusieurs à reconnaître que ça existe.
1: Ils sont conscients, ça va avancer.
2: Oui, mais reste à voir, est-ce que ces chefs-là et ces partis-là vont être prêts à mettre l'énergie qu'il faut pour pas seulement reconnaître que ça existe, mais agir sur le problème pour amener une solution qui va prendre le système globalement, hein, comme un système complet, puis pas juste s'adresser à améliorer la classe régulière. Donc, il faut vraiment le voir comme un problème qui est global, puis c'est ça qui colle ensemble le fait dans les dernières années, c'est de dire oui, l'école à trois vitesses, ça existe, puis on peut pas juste toucher un levier pour que ça change. Il faut regarder le système scolaire au complet, puis agir dessus.
1: Si vous étiez vous-même un chef et que vous aimeriez vulgariser tout ça pour les gens qui nous écoutent, qu'est-ce que vous auriez à proposer?
2: Ben, ce que j'aurais à proposer, puis là, c'est pas moi qui parle en cela. Tu sais, moi, je milite dans une organisation qui s'appelle École Ensemble depuis plusieurs années. Puis ce qu'on a à proposer, c'est un réseau scolaire commun, c'est-à-dire que on s'assure que l'ensemble du réseau scolaire, l'ensemble des écoles au Québec ne sélectionne plus par les notes ou par l'argent. Donc, il n'y a plus d'obstacles pour les familles moins riches ou pour les familles qui ont des enfants qui ont plus de difficultés. On s'assure d'enrichir le parcours pour tous les enfants et que les enfants soient dans des classes, tout le monde ensemble. Présentement, ce qu'on a, c'est si notre enfant aime le soccer ou la danse ou les sciences, ben ils vont se retrouver dans des parcours différents. Ils ne se croisent plus au sein des mêmes classes. Puis ça fait en sorte que les enfants ils ont moins d'expérience de la différence au sein même de leur parcours au secondaire. Donc, on s'assure que les élèves restent ensemble jusqu'à l'âge de 15 ans, peu importe leurs intérêts, leurs options à côté. Puis finalement, il y a moyen de revoir les cartes scolaires pour qu'elles soient plus équitables. C'est-à-dire que si on fait en sorte que les enfants vont à leur école de quartier, ben on veut pas faire en sorte qu'il y ait une école super privilégiée puis à côté une école qui est très défavorisée. Donc, faut revoir la carte scolaire pour faire en sorte que chaque école ait une population à peu près équivalente puis qu'il y ait moins de différences, de disparités d'une école à l'autre.
1: Est-ce que le port de l'uniforme ou du demi-uniforme a un impact chez les enfants?
2: Hey, je suis vraiment pas une spécialiste de l'uniforme. Puis moi qui aime les vêtements très, très colorés, j'aurais été bien malheureuse de devoir porter un polo blanc tout le long de mon secondaire. Mais c'est sûr qu'il y a des mesures qui viennent atténuer les différences visibles,
1: oui,
2: qui montrent aux enfants qu'on les considère tous sur un pied d'égalité. C'est sûr que c'est des mesures qui sont porteuses. Mais l'idée, c'est pas non plus de niveler toute la créativité ou l'expression des élèves. Fait que c'est l'équilibre entre offrir des ressources similaires à tous les enfants puis en même temps leur permettre aussi d'exprimer leur petite personnalité créative à côté.
1: On pourra discuter de tout ça avec vous ce soir à la librairie. À lire, c'est à deux portes d'ici. Et profitez-en, ce soir, ben, c'est le début du Lumifest aussi. Vous allez pouvoir rester dans le coin. Il y a des terrasses, des restaurants. Vous êtes là de 5 à 7?
2: Oui, exactement. Donc, de 5 à 7 à la librairie à lire. Puis, si les gens ont envie de venir nous rencontrer, il y aura une petite causerie qui va être animée à partir de 17h30 jusqu'à 18h environ. Puis, il y a des citoyens et des citoyennes qui ont le goût de venir nous rencontrer, jaser, mieux comprendre les propositions qui sont dans le livre. C'est vraiment une soirée qui vise aussi à la rencontre des gens, puis partager sur ce qu'on vit tous, puis comment est-ce qu'on pourrait avoir une meilleure école au Québec.
1: Anne-Marie Boucher, merci de votre passage. Merci d'avoir sonné à la porte. J'étais contente. Je pensais que c'était une pizza qui arrivait à la station.
2: Non,
1: c'est pas ça.
2: Presque.
1: Alors, Anne-Marie Boucher, auteure du livre « Pour en finir avec l'école à trois vitesses », publié chez Québec Amérique. Elle vous attend à la librairie à lire entre 5 et 7 aujourd'hui. Merci beaucoup de ton passage.
2: Merci beaucoup. Bonne fin de journée.

0: météo. 16h20 minutes, on aura du beau soleil pour demain. Le soleil qu'on a actuellement, profitez-en, c'est l'automne déjà. Oui, on est en plein dedans l'automne. Alors profitez de votre terrasse ce soir, peut-être sortir au resto. Il fait 21 actuellement. Demain, on aura 22 sous soleil. Samedi, des nuages, mais pas de pluie à l'horizon. Et retour du soleil pour dimanche, lundi, mardi, mercredi, avec des mercures avoisinant les 23 degrés. On a 21 présentement au centre-ville.
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0: Sur la 440 Est, avant la jonction de la 25, on a accident, une seule voie d'ouverte. 15 Nord, hauteur de Jean Talon, véhicule en panne, voie du centre entravée. C'est terminé sur la 15 Sud, à la hauteur de Côte-Vertu. On avait un véhicule en panne, ça a été déplacé. Même chose sur la 40 Ouest, à la hauteur de Roi-René. On a finalement terminé cette intervention policière dans la voie de droite. Ça a causé évidemment beaucoup de curiosité dans le secteur. Bretelle de Jacques-Cartier vers la 132, c'est lourd actuellement. C'est bon pour Jacques-Cartier dans les deux directions. 132, environ une vingtaine de minutes. 11 minutes sur la 20 vers Montréal. 46 minutes depuis Beaubien en direction sud. La 30 direction est-ouest à la hauteur de Saint-Bruno-Monterville. On a un ralentissement également en direction ouest à la hauteur du boulevard Cousineau. Et dans le secteur du 10-30, c'est dans toutes les directions actuellement où c'est compliqué. Compliqué également dans le secteur des travaux à Sainte-Julie. 19 minutes en route vers Saint-Mathieu-de-Belleuil. Et la 40 vers Repentigny. 49 minutes actuellement. 640 direction est-ouest entre Charlemagne et la montée du Mai. Et pour ce qui est de la 440 vers la 25 Terrebonne et la sortie du pont à 25, là aussi c'est lourd en direction de Terrebonne. Et sur la 15 actuellement, en direction nord, c'est depuis l'échangeur Turcot. Soyez patients!
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4: Oui, allô?
0: Allô, est-ce que c'est Tristan Harvey?
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0: Si vous avez manqué le tirage de la chasse à l'As de cœur aujourd'hui, c'est Tristan Harvey de Saint-Bruno de Montarville qui a mis la main sur le lot de Constellation. 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Entrée numéro 2 dans le secteur des restaurants. 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
12: C'est vrai.

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0: Amarante et sur le fil, 16h34 minutes. Bon retour à la maison. C'est Jean-Yves Lemay qui est là en remplacement de Roxane Saint-Gelais qui est aux rencontres de la 10 aujourd'hui où elle est en nomination pour animatrice culturelle de l'année. Il y a Cineplex qui envisage maintenant la possibilité de vendre l'entreprise. La direction a lancé un examen de toutes ses options pour tenter d'augmenter sa valeur pour les actionnaires et une vente fait partie des scénarios étudiés. Pour l'instant, il n'y a rien de décidé. Cineplex affirme avoir confiance en son avenir, mais veut voir quelles sont les meilleures options pour l'entreprise. C'est pas facile pour les cinémas maintenant en 2026, d'autant plus qu'il y a plein de plateformes comme Netflix et d'autres plateformes qui offrent des films alors pour en moindre coût, là, j'allais dire presque gratuitement pour 20$ et par mois. Donc Cineplex qui envisage de vendre prochainement. On va surveiller ce dossier, bien évidemment. 16h35 minutes, tiens, celle-là, c'est pour mon amoureuse à la maison qui écoute présentement la radio. C'est Amir, complémentaire au FM 103.3 à la radio allumée, avec Jean-Yves Lemay qui est là jusqu'à 18h.
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0: 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Demain, soleil, nuages 22, samedi, des nuages 21, dimanche, lundi, mardi et mercredi, oui, on aura du soleil. 23 degrés, la moyenne des températures prévues pour les prochains jours. On a 18 présentement au centre-ville sous le soleil.
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0: C'est lourd actuellement dans la bretelle Tachereau et Jacques-Cartier vers Montréal. On va y revenir dans quelques minutes. Le temps de vous dire que sur la 15 Nord, à la hauteur de Jean-Talon, on a un véhicule en panne. Il y a une seule voie d'ouverte. 40 Ouest, à la hauteur de Lacordaire, camion en panne, voie de droite entravée. C'est terminé sur la 440 Est avant la jonction avec l'autoroute 25. On avait un accident. Ça a été déplacé. Sur le réseau, je vous disais que c'est compliqué. Bretelle Tachereau vers Montréal, Jacques-Cartier. Dans le secteur du pont Jacques-Cartier, sur la 132 également, lourd actuellement. Tunnel Louis-Hippolyte-Lafontaine, environ une quinzaine de minutes par la 132, 12 minutes par la 20. Dans le secteur des travaux, une vingtaine de minutes à Sainte-Julie vers Saint-Mathieu-de-Belleuil. Sur la 30 en direction ouest, là, c'est sur toute la longueur entre la 20 et la 10. Secteur 10-30 dans toutes les directions, c'est compliqué. Vers le pont Champlain, à la hauteur du boulevard Tachereau, là aussi, c'est au ralenti. Bonaventure, c'est depuis Victoria. Le pont Champlain, c'est avant de la Vérendrye. Des Carinards, c'est sur toute la longueur depuis l'échangeur Turco. La 15, dans le secteur de Laval-des-Rapides, très compliqué là, jusqu'à Sainte-Thérèse. Et la 40 vers Repentigny, là, actuellement, là, c'est une heure et plus. On est dans le secteur de Montréal-Est, 440, et jonction de la 15 de la 25. Lorsque vous sortez du pont A25 vers Terrebonne, c'est complètement congestionné. Et ailleurs sur le réseau, c'est au ralenti un peu partout. Soyez prudents. Bonne route. Merci de nous écouter. C'est jeudi, sous le soleil. Profitez des terrasses si c'est possible pour vous.
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Phil Lauzon, notre façon de s'éveiller, position numéro 21 du top 25 de la semaine, 16h51 minutes. Je salue Anne-Marie Boucher qui est passée en studio il y a quelques instants. Elle est passée comme ça, elle sonnait, elle dit « Hey, est-ce que vous avez une émission de retour à la maison? » Elle dit « Je suis à la librairie à lire à côté. » Je pense qu'elle a rien compris de ce qui s'est passé. Ça a pris 2 secondes, je l'ai assis dans un siège, j'ai fait l'entrevue avec elle et la vidéo est maintenant en ligne sur les médias sociaux, sur FM 103.3, la page Facebook et sur ma page Jean-Yves Lemay Radio et Jean-Yves Lemay page officielle. Ça a été un tourbillon. Ça a été aussi rapide que ça. C'est ça la radio, hein? C'est de l'improvisation. Alors Anne-Marie Boucher qui est là présentement à la librairie à lire, elle vous attend entre 17h et 19h. C'est son lancement de livre ce soir. Elle est auteure d'un livre qui s'intitule « Pour en finir avec l'école à 3 vitesses » publié chez Québec Amérique. Je vous invite à aller la rencontrer. Pour sa musique avec Joseph Poirier et Rodéo. Merci de nous avoir choisis. Bon retour à la maison. 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
2: Dans le cadre de la 10e édition du triathlon Duathlon de Boucherville, des entraves à la circulation, des fermetures de rues et des interdictions de stationnement seront en vigueur du 24 au 28 septembre. Ces mesures entraîneront des répercussions sur l'accès à certaines installations sportives et sur le déroulement de plusieurs activités. Consultez le boucherville.ca/triathlon afin de planifier vos déplacements. À l'occasion de la Journée internationale des aînés, la Ville de Boucherville vous invite à la Marche des aînés, une marche thématique sur l'histoire de la ville, le 2 octobre prochain à 9h, à la bibliothèque Montarville-Boucher de la Bruère. L'activité est gratuite, mais l'inscription est obligatoire avant le 27 septembre. Consultez le boucherville.ca pour tous les détails. Le réseau de transport de Longueuil lance une consultation publique sur la révision de son réseau à Boucherville. Les citoyennes et les citoyens sont invités à faire part de leurs besoins, de leurs habitudes de déplacement et de leurs commentaires afin de contribuer à la planification des services de transport collectif. Pour participer et connaître les détails de la consultation, consultez le site web du RTL à l'adresse rtl-longueuil.qc.ca/révision. Bonne semaine.
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7: Il est 17h, ici Justin Gervais et voici votre bulletin d'information. Les travaux de réaménagement des aires de jeux pour enfants au parc D.E. Joyal à Longueuil commencent cet automne pour une première phase. Cette étape est confiée par la ville à Réalisation Dynamique Inc. de Delsun, au coût estimé d'un peu moins de 402 000 $, taxes comprises. Les travaux visent à rendre les aires de jeux plus sécuritaires et attrayantes et comprennent la réfection d'un sentier, l'ajout de mobilier urbain et l'installation d'un abri solaire. La ville a voulu adopter une approche durable en conservant les arbres matures et en réutilisant des éléments existants. C'est ainsi que les bordures de béton, un banc de parc et un grimpeur-filet jugé en bon état sont conservés. Cette première phase fait partie d'un projet réalisé en deux étapes. Le deuxième volet est prévu en 2027 et doit comprendre une placette inondable et des ouvrages pour gérer les eaux pluviales du parc et du secteur résidentiel voisin. Un nouveau système d'éclairage et des plantations vont compléter les travaux. La Fondation du Cégep Édouard-Montpetit et de l'École nationale d'aérotechnique lance sa campagne majeure de financement « Former l'avenir » avec l'objectif d'amasser 10 millions de dollars d'ici 2030. Le but de cette campagne de financement est de viser à moderniser les environnements d'apprentissage et de mieux préparer la relève aux besoins du marché du travail. Il faut savoir que la Fondation a déjà recueilli 4 millions de dollars au moment du lancement présenté le 22 septembre. Les sommes seront réparties en trois priorités. D'abord, un montant de 6 millions de dollars devrait être destiné pour le nouveau pavillon de la santé et de l'innovation. Un autre de 2,5 millions pour développer l'ENA. Et finalement, une somme de 1,5 million irait pour les technologies de l'information. Les fonds vont servir notamment à acquérir des équipements de pointe, à aménager des cliniques-écoles et à soutenir des projets de recherche en santé. À l'ENA, il devrait permettre de moderniser les espaces et les équipements. La campagne repose sur la mobilisation d'un cabinet de campagne et de donateurs. La fermeture du laboratoire de l'Agence canadienne d'inspection des aliments, la CIA, à Longueuil, est maintenue par le gouvernement fédéral pour l'exercice 2028-2029. C'est ce que rapporte la presse canadienne jeudi. Les activités de ce site du 1001 rue Saint-Laurent-Ouest sont de vérifier notamment l'étiquetage nutritionnel. L'établissement constitue le centre national de référence et de recherche sur les allergènes alimentaires. L'opposition conservatrice à Ottawa avait pourtant demandé le maintien des activités, invoquant des enjeux liés à la sécurité alimentaire. Le gouvernement Carney soutient plutôt que les fonctions essentielles seront transférées à d'autres laboratoires de l'ACIA ou à des laboratoires externes accrédités. L'annonce de fermeture a été faite au début de l'année, mais à la suite de pressions syndicales ciblées, le fédéral a accordé un sursis temporaire de 2 ans aux 17 employés menacés de licenciement. Québec solidaire dit privilégier l'investissement en éducation et pour l'avenir du Québec. Pour plusieurs candidats de QS, la situation rappelle les mobilisations étudiantes de 2012. Certains affirment que les jeunes doivent aujourd'hui choisir entre leurs études, leur loyer et leur épicerie. C'est pourquoi le parti, s'il est élu le 5 octobre, veut réduire de moitié les frais de scolarité au cégep et à l'université dès un premier mandat. Il propose aussi notamment pour ceux qui fréquentent le cégep André-Laurendeau ou le campus universitaire de Longueuil à l'université Sherbrooke de rémunérer tous les stages obligatoires. Il vise de plus la gratuité scolaire complète à moyen terme. Québec solidaire estime que la réduction des frais pourrait permettre des économies d'environ 2000 $ par année pour certains étudiants. Le coût de la mesure atteindrait 350 millions de $ par année en 2030-2031. C'est ce qui complète le bulletin. 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
8: Ici Karine Cousineau, conseillère en communication. Assistez gratuitement à la projection du film « Un poète » le 13 octobre à 18h au Campus de Longueuil. Ce long-métrage allie habilement tragédie et comédie pour offrir une expérience cinématographique unique. L'événement s'inscrit dans la série de rencontres Cinéma U2S Monde, visant à faire découvrir des œuvres cinématographiques engagées et inspirantes. Pour y assister, procurez-vous un billet en visitant le site web du campus de Longueuil de l'U2S dans la section événements. Du popcorn vous sera offert gratuitement sur place. Vous aimez les œuvres d'art et souhaitez en apprendre davantage sur l'inspiration et le travail qui se cache derrière leur création? Inscrivez-vous à l'une des visites guidées du parcours d'œuvres d'art du campus de Longueuil de l'U2S le 1er octobre. Deux visites sont offertes, l'une à midi, l'autre à 18h, permettant de découvrir les 15 stations du parcours en compagnie de Suzanne Pressé, historienne de l'art. Des billets sont disponibles dans la section événements du site web du campus de Longueuil.
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1: Colère. 17h05 minutes. Bonne nouvelle qui nous parvient en direct des rencontres de la disque à Montréal. France Dubé est directrice musicale de l'année marché régional. Elle a remporté le prix. Félicitations à Roxane Saint-Gilles également qui était en nomination pour animatrice culturelle de l'année et la station que vous écoutez, FM 103.3, également en nomination pour station de l'année. Alors, France a remporté la plaque directrice musicale de l'année. On va essayer de lui parler dans les prochaines minutes. C'est Jean-Yves Lemay qui est là pour Roxane Saint-Gilles. Je vous rappelle qu'aujourd'hui, un peu plus tôt dans l'émission, à 13h, ben, j'ai fait un autre gagnant de la chasse à l'as de cœur. C'est Tristan Harvey qui a remporté le lot de consolation de 1992 $. On a enlevé une carte au tableau. Il en reste 46 maintenant et le gros lot est estimé à plus de 25 000 $ pour le prochain tirage jeudi prochain, 13h. 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On poursuit en musique avec David Paradis et Je pars pas sans toi.

0: Rémi Chassé, les élus des étoiles au FM 103.3, la radio allumée, le FM 103.3 qui a de quoi être fier. Toutes nos félicitations à France Dubé qui remporte le titre de directrice musicale marché régional aux rencontres de la disque. Le FM 103.3 qui était également en nomination dans la catégorie station de radio communautaire marché central et régional, alors que Roxane Saint-Gelais était également en nomination comme animatrice culturelle marché régional. Trois belles reconnaissances qui témoignent du talent et du travail, la passion des artisans du FM 103.3. Et surtout, merci à vous d'être avec nous à tous les jours sur votre radio préférée, le FM 103.3. Lui, il a remporté le prix Artiste Lumière sur la relève. C'est Gabriel Fredette qu'on écoute avec Le Bon Choix au FM 103.3.
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1: 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Côté météo, ben c'est pas compliqué. Du soleil pour demain, vendredi, 22 degrés. Samedi, il y aura des nuages toute la journée. Et dimanche, lundi, mardi, mercredi, soleil. Mercure avoisinant les 23 degrés. On a 18 actuellement, centre-ville.
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1: À 17h16, c'est terminé sur la 40 ouest à la hauteur de Lacordaire. Un camion en panne, voie de droite entravée. Et je vous rappelle que jusqu'au 27 septembre, la ville de Montréal accueille les championnats du monde de cyclistes sur route. Donc, il y a des congestions à prévoir. Je vous invite à planifier vos déplacements avec Québec 511. 15 sud, accès pour la 40 est. Camion en panne, voie de gauche entravée. C'est terminé sur la 15 nord à la hauteur de Jean Talon. On avait un véhicule en panne, une seule voie d'ouverte. Et ailleurs sur le réseau actuellement, c'est beaucoup mieux que tout à l'heure, malgré que dans la bretelle Taschereau vers Montréal, c'est compliqué actuellement. Au ralenti sur la 132 à la hauteur de Jacques-Cartier. 132 vers le tunnel Louis-Hippolyte à Fontaine, environ une quinzaine de minutes. 9 minutes, c'est ce qu'on a comme chrono sur la 20 vers Montréal. On est à 36 minutes depuis Beaubien en direction sud. Par contre, côté montréalais, là, en fait, lorsqu'on arrive du côté de Montréal-Nord, c'est 33 minutes actuellement sur la 25 pour atteindre la rive nord. Et la 40 actuellement, la 440 à Laval vers la 25 Terrebonne, là aussi, c'est au ralenti. La 40 vers Repentigny, 34 minutes, c'est ce qu'on a comme chrono, juste avant la rivière des Prairies. 640, c'est très lourd depuis Charlemagne jusqu'à Mascouche. Bonne route, soyez prudents.
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Et sans se retourner au FM 103.3, 17h28 minutes, Lumifest transforme la rue Saint-Charles-Ouest en immense parcours d'art numérique de 19h à 23h avec accès gratuit. On y retrouve des projections sur les bâtiments, des installations interactives, des DJ, des VJ, du cinéma extérieur, du karaoké sur écran géant et même des spectacles de réalité augmentée. La rue Saint-Charles-Ouest qui devient littéralement un terrain de jeu où les visiteurs peuvent interagir avec certaines œuvres. On vous invite à venir faire un tour dans le Vieux-Longueuil. C'est présenté tout près d'ici, le Lumifest de 19h à 23h. Manquez pas ça.

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0: 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Ben, c'est pas compliqué pour les prochains jours. C'est du soleil, à l'exception de samedi où on aura des nuages avec 21 degrés. Mercure autour de 23 degrés pour dimanche à mercredi. Présentement, on a toujours 18 au centre-ville.
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0: Je vous rappelle que jusqu'au 27 septembre, la ville de Montréal qui accueille les championnats du monde de cyclisme sur route UCI Montréal 2026. D'ailleurs, ils s'en viennent chez nous là, dans deux jours. Surveillez les entraves et surveillez le FM 103.3. Nous, on aura des détails pour vous prochainement sur nos ondes concernant ce mondial cyclisme. Le point chaud, c'est dans l'ouest de l'île présentement, dans le secteur du pont Champlain. Là, c'est depuis l'échangeur Turcot en direction de la rive sud. Bonaventure, c'est lourd depuis Victoria, des Caribes. Nord, c'est sur toute la longueur. Bretelles-Tachereau, pas facile dans ce secteur-là. Au ralenti à la hauteur du pont Mercier sur la 132 en direction est. En direction du pont-tunnel Louis-Ponet-Lafontaine, une quinzaine de minutes. On a 8 minutes de perte de temps également sur la 20 vers Montréal. 37 minutes depuis Beaubien en direction sud. La 20 à la hauteur de Sainte-Julie, 15 minutes vers Saint-Mathieu-de-Belleuil. La 30 en direction ouest entre la 20 et la 116, c'est la portion la plus hypothéquée en ce moment. Et au ralenti dans le secteur du 10-30 dans toutes les directions. Ailleurs sur le réseau, ben, ça se résorbe tranquillement.
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0: l'air. 17h45 minutes demain, vous allez retrouver votre animatrice Roxane entre 16h et 18h. Moi, je vous dis bonne soirée et je vous retrouve demain, 13h, pour le top 25 de la semaine. On se laisse avec Randy et No More dans ta radio, tes succès franco, FM 103.3.

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6: Boucherville réagit aux inquiétudes concernant la hausse des frais d'utilisation des installations scolaires par les programmes sport-études de l'école de Mortagne. Longueuil amorce cet automne la première phase de réaménagement du parc D.E.J. Royal, des travaux de 402 000 $ pour moderniser les aires de jeu. Saint-Lambert investit 3 millions de $ par année pour réparer les rues, améliorer les trottoirs et sécuriser la circulation sur son territoire.
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2: Dans le cadre de la 10e édition du triathlon Duathlon de Boucherville, des entraves à la circulation, des fermetures de rue et des interdictions de stationnement seront en vigueur du 24 au 28 septembre. Ces mesures entraîneront des répercussions sur l'accès à certaines installations sportives et sur le déroulement de plusieurs activités. Consultez le boucherville.ca/triathlon afin de planifier vos déplacements. À l'occasion de la Journée internationale des aînés, la Ville de Boucherville vous invite à la Marche des aînés, une marche thématique sur l'histoire de la ville, le 2 octobre prochain à 9h, à la bibliothèque Montarville-Boucher de la Bruère. L'activité est gratuite, mais l'inscription est obligatoire avant le 27 septembre. Consultez le boucherville.ca pour tous les détails. Le réseau de transport de Longueuil lance une consultation publique sur la révision de son réseau à Boucherville. Les citoyennes et les citoyens sont invités à faire part de leurs besoins, de leurs habitudes de déplacement et de leurs commentaires afin de contribuer à la planification des services de transport collectif. Pour participer et connaître les détails de la consultation, consultez le site web du RTL à l'adresse rtl-longueuil.qc.ca/révision. Bonne semaine.
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5: Hola, mon nom est Dominique Hudson. Ah ben, c'est rendu une routine. Chaque semaine, c'est le meilleur de la musique latine sur toutes les radios communautaires du Québec. Dans l'émission Hola, je vous joue des classiques, parfois des chansons plus courtes, parfois des plus longues. Aujourd'hui,
6: Hola, que c'est beau.
5: C'est les plus longues de mon répertoire, mais aussi dans mes préférés, dans les meilleurs, de grands classiques. On aura Willie Colon et Ruben Blades, Compa y Segundo, Charanga Habanera. Et le premier, Mark Anthony, la chanson-titre du film El Cantante, que voici, 6 minutes